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Les familles Mitima wa Mushayuma, Jules et Moussala ont le regret de vous annoncer le décès de leur épouse, sœur, grand-mère, mère, maman Florence Moussala Sikila, survenue le 7 septembre 2026 à Kinshasa. En attendant, le programme des obsèques sera communiqué ultérieurement. Un registre de condoléances est ouvert au domicile de son fils, Christelle Mitima, sur Avenue Sayo, numéro 48A, en face du terrain de basketball de l'Athénée d'Ibanda, pour la famille Yves Christelle Mitima signe. 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
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Les familles Mugunda Musole ont la profonde douleur de vous annoncer les décès de leur fils, père, grand-père et arrière-grand-père Évariste Mudahunga, décès survenu aux petites heures du matin de mercredi 9 septembre 2026 à Ikoma, en territoire de Walungu. Que cette triste nouvelle parvienne aux frères, amis et connaissances, à la famille Nyamukama se trouvant aux États-Unis et en Angleterre, à la famille Musole se trouvant au Canada, à la famille Bazibou et se trouvant à Goma, à ses petits-fils et filles se trouvant à Kampala, à la sœur religieuse Francine Mudahunga de la communauté des moines à Muresa, à toute la famille Mudahunga de Bukavu et d'ailleurs, aux anciens de la division des infrastructures et aménagements du territoire, zone des cabarets où il fit chef d'antenne. Les funérailles sont prévues mercredi 9 septembre 2026 au domicile du défunt à Ikoma. Pour la famille paterne Okwaba Mudahunga, petit-fils du défunt, et Ghislain Mudahunga, fils du défunt, Simse communiqué. La grande famille Kalume Bwanga a une profonde douleur de vous annoncer la mort de leur père, grand-père et oncle, Ibrahim Kalume Bwanga, décédé le mercredi 9 septembre 2026 à 2h du matin après une courte durée de maladie. Le deuil est organisé au domicile familial Sizabagira, quartier Nyakavogo, avenue Marché Kunda, sentier des anciens combattants. Que ces tristes messages parviennent à son chef de division provinciale des sports et loisirs, ses collègues de service, aux membres de sa famille se trouvant en Amérique, à Kinshasa, à Goma, à Kindumanyema et à Bukavu. Le programme d'aide sera communiqué ultérieurement. Pour la famille Kawaya Ibrahim Léon, signe c'est communiqué. La famille Baheneka Karabandwa a les profonds regrets d'annoncer aux amis, frères et connaissances la mort de leur fils et père Bavon Baheneka Biadunia, survenu mardi 8 septembre 2026 suite à un arrêt cardiaque. Que cette triste nouvelle parvienne aux personnes ci après, à la famille Karabandwa se trouvant à Nyangezi, Kamanyola et Uvira, à toute la famille Baheneka Anselme se trouvant à Uvira, à son fils Guy Baheneka en voyage au Kenya, à toute la famille Chibembe Ziremabagabo partout où elle se trouve, à tous ses collègues de l'organisation Rio SBL et à tous ceux qui ont connu l'illustre disparu. Le programme de l'enterrement sera communiqué ultérieurement et l'aide se tient à son domicile 6 avenue Paysage à côté de l'église Biaene. Pour la famille Flori Bwami Signo, Jamaya Chizungu Kuigomba Vincent et Nauzunio Kutangazia ndugu na jamaa na marafiki kifo cha mtoto wake Amani Kuigomba ambaye ametokea hapa Masisi Nord Kivu kwa ajali ya kazi.
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La direction du complexe scolaire Paradis des Enfants informe la population de Bukavu et ses environs qu'elle accueille encore les inscriptions des nouveaux élèves dans des classes suivantes, crèche maternelle première jusqu'à troisième année et l'école primaire des premières à sixième année. Notez bien, l'école offre des uniformes gratuites des premières jusqu'en sixième année et des chasubles maternelles des premières jusqu'en troisième année. Hâtez-vous car l'offre finit le 30 septembre 2026 pour le complexe scolaire Paradis des Enfants à Mani Muganga Signo. C'est communiqué. 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La famille Bajambaka a la profonde douleur d'annoncer aux membres de sa famille, frères et sœurs ainsi que d'autres connaissances se trouvant à Bukavu, Kahungu, Katana, Goma et ailleurs, le décès de papa Bajambaka, Batera Emmanuel, agent retraité à la division provinciale de Transcom Sud-Kivu, le mercredi 9 septembre 2026 à 4h du matin à l'hôpital provincial général de référence de Bukavu suite à une longue maladie. En attendant la suite du programme, les décès tiennent en Gouba, quartier Nyalukemba, avenue de la Montagne, numéro 40B, non loin de l'école privée Arc-en-Ciel. Atiamutu Daniel, beau-fils du défunt, signe ses communiqués. 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

Les services de santé, les habitants du lieu sont appelés à la vigilance. La journée internationale pour la protection de l'éducation contre les attaques a été célébrée ce mercredi 9 septembre. Les acteurs sociaux et défenseurs des droits humains appellent les parties engagées dans les conflits armés dans l'est de la RDC à protéger les établissements scolaires, les enseignants et les élèves. La journée mondiale de la prévention du suicide est à l'honneur ce jeudi 10 septembre 2026. À l'occasion, la communauté entière est invitée à réserver un accompagnant aux personnes qui développent des idées suicidaires. Ce message est de Biringaline Jean Bosco, psychologue clinicien et vice-président de l'Union nationale des psychologues cliniciens au Sud Kivu, à la suite d'une série de suicides enregistrés ces derniers temps dans la ville de Bukavu. Voilà donc tout pour le sommaire, dans quelques instants les détails.

0: un cas suspect de Mpox est signalé dans la zone de santé de Katana en territoire de Kabari. Des messages d'alerte parvenus à Radio Mandeleo font état de la présence dans cette partie de la province d'une personne présentant des signes associés à cette maladie. Cette personne est originaire du groupement de Louis, indique des sources médicales. Des sources proches de la zone de santé de Katana confirment la prise en charge d'une personne présentant des symptômes suspects. Elles indiquent que celle-ci est déjà suivie par le service de santé sans fournir davantage de précisions sur son évolution. Cette alerte intervient alors que l'urgence nationale liée au Mpox a été levée en RDC en avril 2026. Au niveau international, le Mpox n'est également plus classé comme une urgence de santé publique de portée internationale depuis août 2025. Pour le statut civil, la population doit néanmoins rester vigilante mais sans céder à la panique. Elle recommande le respect des mesures barrières, notamment éviter les contacts physiques avec toute personne présentant des signes suspects et le recours rapide au service de santé en cas de symptômes, surtout dans la zone concernée. On écoute à ce sujet Didier Chiza, président de l'hôpital civil dans le groupement de Louis.
1: Une maman d'une trentaine d'années a été reçue au centre de santé de Louis Centre, dans le groupement de Louis, territoire de Kabare, avec des irritations sur son corps et une forte fièvre. Elle a été transférée à l'hôpital Fomulac pour une prise en charge adéquate et un diagnostic au laboratoire. En attendant le résultat, nous demandons à la communauté d'être vigilante et à respecter les mesures hygiéniques pour éviter les cas de contamination parce que le cas est toujours au laboratoire et nous attendons les résultats des autorités sanitaires.
0: Nous restons dans la même zone. Les déplacés localisés dans le village Mabingu en groupement d'Irambikatana dans les territoires de Kabare continuent de traverser une situation de plus en plus difficile. Hébergés dans des écoles, ils sont obligés de sortir chaque matin et passer leur journée dans la rue pour laisser la place aux élèves. Ils l'ont fait savoir mercredi 9 septembre au cours d'une descente effectuée sur place par un reporter de Radio Mandeleo. Sur place témoignent-ils des enfants, des nourrissons, des femmes enceintes, des personnes de troisième âge et ceux qui souffrent des différentes maladies passent leur journée exposés au soleil, sur des nattes, des herbes ou à même le sol. Leurs enfants restent privés des études alors que les malades n'ont pas accès aux soins de santé. Par ailleurs, les écoles qu'ils occupent pendant la nuit sont dans un mauvais état, ce qui ne permet pas aux élèves d'étudier dans des bonnes conditions. On écoute le témoignage de certains de ces déplacés qui plaident pour une intervention d'urgence au micro de Radio Mandeleo.
2: Suite à la guerre, nous avons faim. Nous avons tout perdu et même nos maisons incendiées. Voilà que nous menons une vie très difficile. Car même pour manger, étudier ou dormir, c'est très difficile. Quand les élèves arrivent, nous jetons tout dehors. S'il pleut, c'est la catastrophe. Nous sommes en difficulté.
3: Depuis que nous sommes ici à Mabingu, nous n'avons reçu aucune assistance. Plusieurs de nos enfants ont déjà perdu la vie à cause des intempéries. Nous n'avons ni sachet, ni habit et ni encore la nourriture. Nous avons besoin d'assistance car nous vivons dans des conditions difficiles.
0: Précisons que ces déplacés sont venus de différents villages du territoire de Kalehe où des affrontements entre les combattants Azalendo et les troupes de la FSAM-23 ont été rudes ces deux dernières semaines. Et plusieurs cas de malnutrition sont signalés dans les rangs des sinistrés de la catastrophe de Bouchouchou et Yamukoubi et qui vivent actuellement à Katachola dans le village Mongoza en territoire de Kalehe. Cette situation serait causée par une famine signalée sur place. L'alerte est de là où est rouché Jacques Crispin, communautaire de Katachola dans un entretien avec Radio Mandeleo mercredi 9 septembre 2026. Plus de détails avec Alain Kabika.
4: Ces derniers expliquent que les personnes les plus touchées par cette situation sont les femmes enceintes et les enfants qui ne résistent pas aux effets de la famine. Suite au manque de l'eau potable dans leur camp, les femmes et les enfants se rendent à la rivière, puisent de l'eau qui est ensuite utilisée pour des besoins domestiques, sans tenir compte de son état, déplore la Uruchicha. Suite à l'utilisation de cette eau, Des cas d'anémie, diarrhée et d'autres maladies sont rapportés sur place, à en croire ces derniers. Laoui Rouchicha Crispin estime qu'il est urgent que les autorités et les partenaires interviennent en faveur de ses compatriotes pour prévenir les pires. Ceci passe par la remise d'une assistance constituée de vivres et non-vivres, ainsi que la construction d'une adduction d'eau afin de protéger la vie de ses compatriotes. On l'écoute dans cet élément.
5: La situation humanitaire se dégrade davantage pour les déplacés qui vivent à Katachola dans les villages de Mongoza en territoire de Calais. À cause des manques de nourriture, les mamans font un long jour de 2000 francs pour subvenir aux besoins primaires des ménages où il y a 6 à 10 personnes dans les ménages, d'où on observe la sous-alimentation qui cause beaucoup de cas de malnourris ou d'acquis chez les mamans, chez les enfants, les personnes de troisième âge, les personnes vivant avec handicap. Il y a aussi les cas de l'anémie, il y a aussi les cas de malaria et autres maladies comme diarrhée. Il y a aussi le problème d'eau potable dans les cas de Katachola. Les mamans et les enfants se rendent à la rivière pour trouver l'eau à utiliser dans la cuisine. Nous demandons aux autorités et les personnes de bonne foi de venir cette population en aide. Nous demandons également aux ONG d'assister ces derniers à vivre et non vivre.
4: Rappelons que ces sinistrés sont venus des villages Bouchouchou et Nyamukubi après la catastrophe qui a causé la mort de plus de 500 personnes et un nombre incalculable de disparus dans la nuit du 4 au 5 mai 2023.
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0: À présent, la suite de ce radio journal. Et alors que le monde célèbre ce mercredi 9 septembre la journée internationale pour la protection de l'éducation contre les attaques, la question de la sécurité des écoles et des élèves reste particulièrement préoccupante dans les zones touchées par les conflits. Au sud Kivu, les violences continuent d'avoir des conséquences sur plusieurs secteurs de la vie sociale et l'éducation n'est pas épargnée. Détaille Hélène Boudjiriri.
7: Les établissements scolaires ferment leurs portes, des cours sont suspendus et des milliers d'enfants vont leur parcours scolaire perturbé. Pour certains élèves, retrouver le chemin de l'école devient une incertitude suite non seulement à la poursuite des affrontements, mais aussi parce que des écoles restent occupées, les unes par les déplacés et les autres par les militaires ou les bandes armées. À cela s'ajoutent des familles contraintes de quitter leur milieu de vie et qui se retrouvent parfois sans logement, sans moyens suffisants et surtout sans possibilité de garantir une scolarité normale à leurs enfants. En cette période de crise, plusieurs acteurs plaident pour la protection des élèves au regard de leur statut particulier, reconnu par le droit international humanitaire, considérant qu'ils ne participent pas aux hostilités. Ces acteurs rappellent que les enfants ne doivent pas être exposés aux affrontements, utilisés à des fins militaires ou contraints d'abandonner leur éducation à cause des violences dont ils ne sont pas responsables. À un de leurs, Jonathan Magoma, directeur des programmes de l'Organisation Partenariat pour la Protection Intégrée, PPI, appelle toutes les parties au conflit à prendre des mesures pour protéger les établissements scolaires, les enseignants et les apprenants.
8: Les établissements scolaires doivent rester des espaces strictement protégés, même et surtout dans les zones en conflit, particulièrement dans les provinces du Sud-Kivu, du Nord-Kivu et de l'Ituri dans l'Est de la République démocratique du Congo. Il est inacceptable que les écoles soient prises pour cible et les parties en conflit se servent des établissements scolaires comme instrument de pression ou comme terrain de démonstration de pouvoir. Les écoles, les élèves et les enseignants ne doivent jamais être attaqués, utilisés à des fins militaires ou transformés en milieu de chantage politique. Dans un contexte déjà marqué par des affrontements armés, des déplacements massifs de population et des enlèvements, la quasi-existence des services publics, le PPI invite toutes les parties prenantes, y compris les groupes armés, à respecter pleinement le caractère civil des infrastructures éducatives et bien entendu à garantir la sécurité des enfants et du personnel enseignant en ville tout comme dans des villages.
7: Il s'est de préciser que la Journée internationale pour la protection de l'éducation contre les attaques a pour objectif de défendre les droits à l'éducation dans des zones en proie au conflit armées, exhorter les États à protéger les écoles, les élèves et les enseignants contre les violences. Cette année, cette journée est célébrée sous le thème « L'éducation peut-elle survivre aux attaques ? La résilience des communautés humaines ».
0: D'une journée à une autre, la prévention du suicide commence par une société capable de comprendre les souffrances des uns et des autres et non celles qui jugent. C'est ce qu'affirme le vice-président provincial de l'Union nationale des psychologues cliniciens au Sud Kivu, Biringanine Jean Bosco. Quoi l'occasion? l'occasion de la journée de la prévention du suicide célébrée le 10 septembre de chaque année. Selon lui, une personne avec des idées suicidaires mérite un accompagnement de toute la communauté car cette question n'est pas individuelle mais collective. Biringani et Jean Bosco pensent que la question de santé mentale n'est pas encore prise au sérieux dans la communauté, d'où son appel à y mettre plus d'attention, que ce soit dans les écoles, églises et surtout en famille, pour l'identification précoce de la détresse psychologique et prévenir le pire. Il appelle également à créer des espaces où chacun peut s'exprimer librement sur ses ressentis et trouver un accompagnement. Il en parle dans cet élément.
9: La prévention commence par une société capable de créer des espaces où chacun peut demander de l'aide et s'exprimer sans honte, sans peur d'être jugé. Alors, s'il y a un mot qu'on peut adresser à la population de Bukavu, c'est que déjà, dans notre contexte, il ne faut pas chercher une seule cause. La question des suicides peut avoir plusieurs causes. Il ne peut pas avoir une seule solution. Et donc, la prévention doit être à la fois collective et coordonnée. Elle doit tenir compte de plusieurs secteurs de la vie, d'ailleurs. Et donc, je pourrais proposer quelques axes stratégiques. Moi, je penserais à renforcer l'identification précoce de la détresse psychologique. Le deuxième axe stratégique, former les professionnels et les acteurs communautaires. Et donc, les acteurs, les professionnels de santé, les acteurs communautaires devraient être déjà alertés par rapport à l'orientation des personnes qui sont à risque.
0: Les habitants des villages du groupement de Bukoubé dans le territoire de Kabaré devraient privilégier des voies pacifiques de résolution des conflits et non s'entraccuser auprès des autorités et aux porteurs d'armes dans cette partie de la province du Sud Kivu. L'appel est de l'association Famungu Zengombe et Bukoubé, une structure des bienfaiteurs pour le développement de Bukoubé, dans un entretien avec Radio Mandeléo mercredi 9 septembre 2026. Cette structure d'un société civile dit lancer cet appel après avoir constaté que certains habitants du milieu font recours à la justice populaire et aux porteurs d'armes pour résoudre leurs différends, une situation qui peut être à la base de la détérioration du tissu social. Notre source ajoute que les conflits en vogue sont ceux liés aux accusations d'appartenir à tel ou tel autre groupe armé, ceux liés aux limites, mais aussi à la sorcellerie. Pour cette organisation, des séances des médiations et des dialogues auxquels sont associés les sages du village et des leaders religieux sont la voie royale pour consolider la cohésion sociale à Bukoubé. On écoute à ce sujet le président de l'association Infamungo Yengombe Zebugobe Murula Mitima Charles.
10: En cette période de crise sécuritaire dans les territoires du Kabare, marquée par la présence de groupes armés, la multiplication des accusations gratuites et le règlement des comptes au sein de la communauté du groupement de Bukoubé constituent un danger majeur pour la cohésion sociale et la sécurité de chacun. Ces dénonciations calomnieuses, teintées de rumeurs infondées, portant souvent sur des prétendues complicités pour les uns, trahisons pour les autres, affaiblissent le tissu social alors que nous avions besoin de la solidarité en cette période particulière. Face à cette triste réalité, l'association Infamungu Zengombe Yebugobe, organisation membre de la société civile, appelle toute la population du groupement de Bukoubé à la retenue de recourir aux moyens basiques des règlements des conflits, les dialogues en famille, ayant social et sage du village, les Bachamouka, les leaders religieux, pasteurs, chefs de secteur pour une cohabitation pacifique et la consolidation de la cohésion sociale à Bukoubé.
0: Murula Mitima Charles au micro de Radio Mandeleu. Nous changeons de chapitre. À l'instar des opérateurs économiques, les organisations non gouvernementales ONG et les associations sans but lucratif ASBL sont aussi redevables des impôts. C'est ce qu'indique Charles Kanege, le directeur de la Direction Générale des Impôts DGI au Sud Kivu, sous la FCM 23. Il invite les responsables des ONG et ASBL à se mettre en ordre avec le fisc. Dans une communication à la presse, Charles Kanege fait savoir que cette catégorie d'assujettis est irrégulière dans le paiement de l'impôt, évoquant à tort ou à raison des problèmes de financement dus au contexte de la guerre dans l'est du pays. Il renseigne que les ONG et ASBL opérationnels au Sud Kivu ont pour obligation de verser au fisc dans le délai légal les impôts sur les rémunérations de leur personnel et sont tenus également de déclarer à l'administration fiscale les transactions qu'elles ont effectuées avec des opérateurs économiques, insiste le directeur provincial de la DGI. Il demande aux ONG et ASBL de s'acquitter de leurs obligations pour permettre à l'État de couvrir les charges publiques. Charles Kanegui au micro de Radio Mandeléo.
11: Ces ONG et ces ASBL sont des redevables légaux. Ce ne sont pas des redevables réels. Parce que pour qu'ils ne puissent pas entretenir une certaine confusion, elles doivent savoir que malgré que bénéficiaires de l'exonération, de l'exemption pour d'autres du paiement de l'impôt sur le revenu qu'ils réalisent, elles sont et elles restent redevables légaux par rapport aux impôts qu'ils doivent prélever sur les rémunérations de leur personnel. Ces personnels-là sont plutôt les redevables réels. Ce sont ces travailleurs qui supportent leur impôt. Mais la loi a prévu comme mode de paiement, comme mode de perception de cette nature d'impôt auprès des ONG, des ASBL. Ces ASBL ont l'obligation légale de retenir l'impôt proportionnellement au revenu de chaque travailleur et le reverser dans le délai. Moi, je pense que les amis, partenaires, ONG, ASBL, devraient également contacter l'administration fiscale et se rassurer du respect des échéances et des obligations déclaratives afin d'éviter les pénalités, les amendes qui n'ont même pas prévu dans leur budget.
12: Espoir en plus bref, les Léopards de la République démocratique du Congo disputeront leur premier match des éliminatoires de la Coupe d'Afrique des Nations CAN au stade des Martyrs de Kinshasa. La rencontre face à la Guinée équatoriale est programmée donc le 24 septembre à 17h, heure de Kinshasa, et sera 18h à Bukavu. L'information a été confirmée par la Confédération africaine de football, CAF, à travers les désignations des officiels de la rencontre transmise à la Fédération congolaise de football association, FECOFA en sigle. Cette affiche marquera le retour de la sélection nationale devant son public après sa participation à la Coupe du Monde de la FIFA 2026.
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12: La sensibilisation au débouchage des caniveaux avant la tombée des pluies et la demande des cadres du FCC pour la participation de l'AFSAM 23 au dialogue national sont parmi les sujets qui ont intéressé la presse mardi 9 septembre 2026. La revue de presse avec Hélène Boudjeriri.
14: Débutons par actualité.cd qui titre « RDC, on ne peut pas faire la paix avec ses amis ». Marie-Ange Mouchobé complète pour l'inclusion de la FCM 23 au dialogue convoqué. Les médias en ligne reviennent sur les déclarations de Marie-Ange, cadre du Front commun pour les Congo FCC, qui plaide pour la participation de la FCM 23 au dialogue national. Elle estime qu'il serait difficile de parvenir à la paix sans discuter avec les acteurs impliqués dans les conflits, tout en reconnaissant la question de la justice pour les crimes commis durant la guerre. La représentante du FCC estime également que le dialogue doit être précédé des mesures de décrispation politique, notamment la libération des prisonniers politiques et d'opinion et l'arrêt de certaines poursuites visant, selon elle, des opposants, journalistes et défenseurs des droits humains. Le FCC réclame par ailleurs une médiation de la CENCO et de l'ECC avec l'appui de l'Union africaine et des Nations unies. La plateforme souhaite également que les assises se tiennent dans un pays tierce, invoquant la présence en exil de plusieurs responsables. Politique. Econius s'intéresse de son côté à la présence de plusieurs figures politiques des anciennes législatures dans l'équipe préparatoire du dialogue. Le journal y voit une volonté d'élargir les cadres des concertations tout en maintenant des lignes rouges à l'égard des groupes armés. Le hebdomadaire relaie également une analyse du professeur Jacques Dioli qui distingue trois cadres, Kinshasa pour la cohésion nationale, Doha pour les questions liées aux groupes armés et Washington pour les volets régionaux. Sur un autre sujet, Jambo RDC sensibilise sur le débouchage des caniveaux avant la tombée de la pluie. Ces médias alertent sur le risque d'inondation à Bukavu si rien n'est fait maintenant. Dans plusieurs quartiers de la ville, les déchets s'accumulent dans les ouvrages destinés à l'évacuation des eaux. Une situation qui inquiète à l'approche des précipitations annoncées et qui pourrait favoriser le débordement des eaux dans les zones déjà exposées. Le constat est notamment visible au niveau des collecteurs Kawa et Luziba. Certains passages sont encombrés par des immondices, réduisant ainsi l'espace disponible pour l'écoulement des eaux des pluies. Selon les acteurs environnementaux contactés par les confrères, le nettoyage des caniveaux ne devrait pas attendre les premières pluies. Un entretien régulier des ouvrages de drainage permettrait de faciliter l'évacuation des eaux et de limiter les risques de débordement. Bouclons cette revue de presse avec le souverain libre qui s'intéresse aux enfants de la rue, visible à plusieurs endroits de la ville de Bukavu. Certains rencontrés par le souverain disent avoir des difficultés de retourner à l'école car leurs pères sont des militaires qui ont fui certains avec leurs femmes à l'avènement de la FCM 23. Une situation qui touche ces enfants les poussant ainsi à vivre dans la rue. Les défenseurs des droits des enfants plaident pour la protection de cette catégorie d'enfants, surtout pendant cette période, conclut ces médias.
12: Par ici prend fin ce radio-journal. Jean-Claude Ndaga a assuré la mise en onde devant ce micro pour la présentation expédie Kialou. Passez des bons moments en compagnie de Radio Mandeléo.

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0: Bonjour à toutes et à tous. Bienvenue dans cette nouvelle édition de votre rubrique Parlons-en sur Radio Mindéléo. Dans notre région, les populations font face à une succession de défis qui touchent directement leur quotidien. Insécurité, déplacement, difficultés économiques et sociales, perte de moyens de subsistance, mais aussi une pression croissante sur les familles et particulièrement sur les jeunes. Dans un tel contexte, les conséquences ne sont pas uniquement sécuritaires ou économiques. Elles peuvent également affecter profondément la santé mentale et le bien-être des communautés. À l'occasion de la Journée mondiale de prévention du suicide, nous nous intéressons aujourd'hui au lien entre ces différentes difficultés et la souffrance psychologique, mais surtout aux moyens de mieux prévenir la situation de détresse. Pour en parler, nous recevons M. Biringani Nejan Bosco, psychologue clinicien, psychothérapeute et vice-président de l'Union nationale des psychologues cliniciens, section du Sud Kivu. Je suis Omar Moudikérez à la présentation. La technique est assurée par Jean-Claude. Mesdames et messieurs, restez avec nous car c'est maintenant que ça se passe. Monsieur Biringani Nejan Bosco, bonjour et merci d'avoir accepté de parler de cette question avec nous.
1: Bonjour monsieur le journaliste.
0: À l'occasion de cette journée mondiale de prévention du suicide, pourquoi est-il important de considérer les suicides comme une question de santé mentale et de responsabilité collective?
1: D'entrée de jeu, je voulais déjà signaler que la question du suicide n'est pas simplement une question d'un individu qui s'est suicidé. La question du suicide est plutôt une question de santé mentale et des responsabilités collectives. Alors la journée d'aujourd'hui est une occasion de briser le silence autour de la souffrance psychologique, de combattre les préjugés et de rappeler qu'une personne qui pense au suicide, c'est déjà un signal que c'est quelqu'un qui a besoin d'être écouté et accompagné. Mais c'est pas quelqu'un qui a besoin d'être jugé. Malheureusement, c'est comme ça la conception chez nous. Le message essentiel est de savoir que parler de cette question du suicide peut sauver une vie et avoir la capacité d'écouter quelqu'un peut lui ouvrir une porte importante.
0: Quels sont les signes ou les paroles auxquelles les familles et l'entourage doivent particulièrement prêter attention lorsqu'une personne traverse une période de grande souffrance psychologique?
1: Le message à ce niveau ici devrait être celui de dire que la population fasse attention et ne pas banaliser la question de la souffrance d'une personne. Lorsque quelqu'un dit « je n'en peux plus, je voudrais disparaître, la vie n'a plus de sens, la vie ne vaut plus la peine d'être vécue », quand vous avez quelqu'un dans votre entourage qui commence à utiliser de telles phrases, de telles expressions, il faut vraiment considérer cela avec beaucoup, beaucoup, beaucoup d'attention. Ça veut dire que quelqu'un, quand il dit ça, ça veut dire qu'en réalité, il a besoin d'être écouté, de quelqu'un qui va l'écouter. Alors, il faut vraiment avoir le temps de l'écouter sans le juger. Et si on a le réflexe de lui poser une question, il faut lui poser directement la question autour du suicide, lorsque c'est nécessaire. Et pas laisser la personne seule en danger immédiat, il faut plutôt l'écouter. Et en l'écoutant, vous comprendrez que c'est quelqu'un qui a besoin d'une aide immédiate et vous pouvez l'orienter vers une aide professionnel ou vers des services appropriés.
0: Voilà, au-delà des situations de crise, comment la prévention du suicide peut-elle être organisée au sein des familles, des écoles, des universités et plus largement dans la communauté?
1: Nous devons comprendre que la prévention du suicide ne doit pas commencer uniquement lorsqu'une personne est déjà au bord et veut passer à l'acte. Non, c'est pas à ce moment que la prévention commence. La prévention commence déjà par une société capable de reconnaître la détresse d'une personne. La société est capable de parler de santé mentale et de ne pas stigmatiser les personnes qui ont des problèmes de santé mentale, comme c'est le cas malheureusement dans notre société. La prévention commence par une société capable de créer des espaces où chacun peut demander de l'aide et s'exprimer sans honte, sans peur d'être jugé. Si je peux avoir un mot à adresser à la population de Bukavu par rapport à la situation qui se passe chez nous. À moins de 72 ans, nous avons appris qu'il y a un garçon qui s'est suicidé au niveau des Panzi. Il s'est pendu au moyen d'une corde. Alors, s'il y a un mot qu'on peut adresser à la population de Bukavu, c'est que déjà, dans notre contexte, il ne faut pas chercher une seule cause. La question du suicide peut avoir plusieurs causes. Il ne peut pas avoir une seule solution. Et donc, la prévention doit tenir compte de plusieurs secteurs de la vie, d'ailleurs. À ce niveau, pour un petit message, pour être bref, je pourrais proposer quelques axes stratégiques. Le premier axe, moi je penserais à renforcer l'identification précoce de la détresse psychologique. Ça veut dire que déjà au niveau de la famille, les personnes soient en mesure de détecter les facteurs de détresse psychologique. Au niveau des écoles, les enseignants devraient déjà être capables et en mesure d'identifier certains signes de la détresse psychologique. Au niveau des universités, n'en parlons pas. D'ailleurs, ça serait le moment opportun de former tous les étudiants au niveau des universités sur les questions de santé mentale. Les structures de santé devraient déjà être en mesure, au niveau du centre de santé, on devrait déjà être capable d'identifier les signes de détresse psychologique. Donc, la communauté entière devrait être impliquée. Au niveau des églises, le deuxième axe stratégique, former les professionnels et les acteurs communautaires. Si déjà les professionnels de santé avaient une très bonne formation, devraient être déjà alertés par rapport à l'orientation des personnes qui sont à risque. Un autre axe stratégique, je dirais par exemple, la mise en place de mécanismes accessibles de prise en charge psychologique et psychiatrique, avec une attention particulière aux personnes en situation de crise. Qu'est-ce que je veux dire par là? Déjà, l'État en question devrait être à mesure, n'est-ce pas, de disponibiliser les structures de prise en charge psychologique et psychiatrique, avec une attention au fait que certaines personnes qui viennent ne sont pas dans la même situation problème. Déjà, les situations diffèrent et les structures déjà devraient être accessibles dans la prise en charge, au niveau du centre de santé, au niveau des écoles, au niveau de l'université, comme nous venons de le dire, et cela passerait par la sensibilisation de tout le monde. Et donc, voilà autant d'axes stratégiques qui pourraient aider notre communauté à prévenir les situations des suicides.
0: Vous insistez particulièrement sur la jeunesse. Pourquoi cette catégorie mérite-t-elle une attention particulière dans les stratégies de prévention du suicide?
1: Les jeunes peuvent déjà être confrontés à des situations de pression sociale, de pression scolaire, comme nous venons de le dire. Il y a plusieurs jeunes qui sont confrontés aux situations familiales compliquées ou complexes, aux situations socio-économiques difficiles. Les jeunes ont des relations parfois très compliquées et qui peuvent les conduire à des situations désespérées qu'il faut déjà prévenir au niveau de la base.
0: Enfin, quel rôle les médias et les réseaux sociaux doivent-ils jouer dans la prévention du suicide, notamment dans la manière de traiter et de diffuser les informations sur ces cas?
1: Les médias et les réseaux sociaux ont une grande responsabilité dans la prévention des situations de suicide. Et donc, les médias et les réseaux sociaux devraient déjà parler des suicides, et c'est très nécessaire. Mais il faut aussi le faire sans beaucoup d'émotions, sans beaucoup de romantisme, parce que c'est ça aussi les réseaux sociaux. Et à ce niveau, je pense que c'est très compliqué. Mais au moins au niveau des médias, où il y a des professionnels qui ont des formations dans la manière de parler à la population, au niveau des médias, je crois que c'est très important. Et donc, parler des suicides sans donner beaucoup de sensationnel par rapport à tout ça, au risque de perdre certaines personnes par rapport à la question. La jeunesse, pour moi, devrait comprendre que une période difficile, c'est pas nécessairement la fin de la vie. Hein. Malheureusement, c'est ce que pensent plusieurs personnes. Quand c'est à une difficulté, la tendance est de croire que c'est fini, la honte s'installe, comment je regarderai les autres, comment je vais me comporter vis-à-vis des collègues, des camarades, ainsi de suite. Et donc, lorsqu'on traverse une période difficile où on a l'impression que tout est perdu, un conseil, il ne faut pas rester seul avec ta souffrance. Non. Il faut toujours avoir la possibilité de parler à quelqu'un de confiance. Chacun peut avoir quelqu'un de confiance. Chacun peut avoir une personne de confiance. Un parent, un ami, un enseignant ou un professionnel de santé ou nous, le psychologue, nous, on est là, un médecin de famille ou un médecin de l'environnement ou toute autre personne capable d'apporter de l'aide ou d'orienter vers une aide appropriée et bien spécialisée. Je pense que ça serait important qu'au niveau de la jeunesse, chacun comprenne que la situation est encore possible à changer si on essaie d'y travailler. Il faut plutôt demander de l'aide plutôt que de s'enfermer, plutôt que de s'isoler, plutôt que de croire que personne ne peut plus nous écouter.
0: Monsieur Biringanine et Jean Bosco, nous vous remercions.
1: Merci et bonne journée.
0: Oh. Ainsi s'achève cette rubrique Parlons-en sur Radio Maïndéléo. Merci à notre invité, M. Biringani Nejan Bostro, psychologue, clinicien et psychothérapeute, pour ses éclairages. Merci également à vous, auditrices et auditeurs, pour votre fidélité. Continuons à parler de la santé mentale, à briser le silence et surtout à ne laisser personne seul face à sa souffrance. À très bientôt pour un nouveau numéro de Parlons-en.

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0: 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Rebonjour encore chez vous, une fois chers auditrices, auditeurs de Radio Maendeleo. Dans votre rubrique météo ce matin, disons déjà comme chaque jour, nous vous accompagnons avec les principes des prévisions afin de vous permettre de mieux organiser vos activités. Alors, quel temps fera-t-il aujourd'hui? Quelles températures sont attendues? Et quel est le risque des pluies? Voici les prévisions pour la journée de ce jeudi 10 septembre 2026 pour ce qui est de la ville de Bukavu. Pour commencer, actuellement, il faut dire que les thermomètres affichent 19 degrés Celsius sous un ciel partiellement ensoleillé avec une température ressentie de 25 degrés. Dans la matinée, les temps devraient progressivement se réchauffer. Ainsi, à 8 heures, il fera 22 degrés avec un ciel partiellement ensoleillé. Une heure plus tard, à 9 heures, la température atteindra 23 degrés tandis que le ciel sera globalement nuageux. À 10 heures, le mercure poursuivra sa progression pour atteindre 24 degrés avec quelques éclaircies. Par la suite, à 11 heures, il fera 25 degrés sous un ciel partiellement ensoleillé. À midi, la température grimpera à 26 degrés avec des conditions toujours partiellement ensoleillées. Dans l'après-midi, la chaleur devrait atteindre son niveau maximal à 13 heures. Le thermomètre affichera 27 degrés malgré quelques passages nuageux. À 14 heures, les températures resteront à 27 degrés avec un ciel partiellement ensoleillé. Puis, à 15 heures, le mercure se maintiendra à 27 degrés. Alors que le temps sera globalement ensoleillé. À partir de 16 heures, une légère baisse des températures donc est attendue sur la ville. Il fera alors 26 degrés avec un ciel partiellement ensoleillé. À 17 heures, le thermomètre descendra à 24 degrés, tandis que les nuages deviendront plus présents. En soirée, cette tendance à la baisse se poursuivra parce qu'à 18 heures, il fera 23 degrés avec un ciel globalement nuageux. À 19 heures, la température restera à 23 degrés et le ciel sera nuageux. Ensuite, à 20 heures, le mercure descendra à 22 degrés sous un ciel partiellement couvert. À 21 heures comme à 22 heures, la température devra rester autour des 22 degrés avec un ciel globalement nuageux. En ce qui concerne les précipitations, chers auditeurs, il faut dire que le risque demeure faible tout au long de la journée. Il varie généralement entre 5 et 20% pour une quantité journalière estimée à seulement 0,1 mm. En résumé, chers auditeurs, la journée s'annonce globalement douce avec une alternance d'éclaircies et des passages nuageux. Les températures varieront ainsi de 19 à 27 degrés avec les valeurs les plus élevées attendu entre 13h et 15h. Les risques de pluie restent quant à lui relativement très faibles. Notre conseil du jour, comme d'habitude, si vous devez effectuer des activités en plein air, profitez particulièrement des périodes les plus ensoleillées de la journée tout en prévoyant une protection contre le soleil aux heures les plus chaudes de la journée. En soirée, un vêtement légèrement plus chaud peut être utile en raison de la baisse progressive des températures. Et pour terminer, rappelons que ces informations sont des prévisions météorologiques. Elles peuvent donc évoluer au cours de la journée en fonction de l'évolution des conditions atmosphériques. 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
0: Bonjour et bonjour encore une fois chez vous et bienvenue dans votre rendez-vous quotidien consacré au taux d'échange sur Radio Maendeleo, l'onde qui vous unit. Selon la dernière publication de la Banque Centrale du Congo, les dollars américains fixés à 2264 francs congolais pour un dollar au taux officiel de référence. Ici dans la ville de Bukavu, sur les marchés parallèles, les dollars se négocient généralement entre 2200 et 2400, voire 2500 francs congolais selon les opérateurs et les lieux. Du côté du Mobile Money, ce matin, Airtel Money via Robank affiche environ 2270 francs congolais pour 1 dollar, tandis qu'Orange Money via EcoBank propose autour de 2230 francs congolais. Pour les autres devises, 1 euro vaut 2632,48 francs congolais, tandis que les francs burundais est 0,7550 francs congolais et les francs rwandais 1,5350 francs congolais. Ces taux peuvent évoluer au cours de la journée avant toute opération d'échange ou de paiement. Chers auditeurs, comparez toujours les taux et vérifiez les éventuels frais appliqués. C'était votre point sur les taux d'échange. Excellente journée à toutes et à tous sur Radio Maendeleo, l'onde qui vous unit. 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
1: Même si mon commun a clôturé inscription, quand il y a ville qui coule,
0: tout est obligé qu'on ait des problèmes d'autorité. Donc il en est de même pour d'autres cas. Et tout, assiste à spécifier à part. Il est cas par cas. Nous avons qui fait qu'un humain explique le contexte. Ça veut dire que tout le monde a bougé, le corps transféré Burundi, tout ça. Mon gars, nous aider à Napona. Juste ça, on a oublié. Tu comprends que Hakuku a pas. Vas-y, c'est Hakuku a pas. Le corps n'a pas suffisamment tout coulé. Ça, mon gars, nous aider à Nafika. Pourquoi nous tous nous faire oublier comme ça, moi. Ça c'est des un. 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
1: 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Peut-être qu'on t'assemble non, il te faudra quoi épiter qu'il y a une décrochée qui était là, tout ça. Mais malgré tout, ça ne te donne pas vraiment les droits auxquels on est toqué. Parce qu'il est ni dérangement. Nous, on a droit quand même qu'on ait un environnement, ni qu'on sait, ni qu'on ait un bac comme locataire. Mais on n'a pas quand même qu'on ait un mani, on a un mani, il y a un problème. C'est vrai, on a droit à réclamer, nani, mais il y a un peu. Parce que on a un problème. Malgré ça, ça moyen si tu dis qu'on a utilisé les donc moyen qu'on a recouvré du n'y a eu que proportionnel na franc de niveau de voir na force n'y en a qu'à recouvrir moi les francs parce qu'il y a plusieurs façons de recouvrer. Il y a plusieurs façons, on a indiqué à Kavarua, on a caché à Batoto, on a caché à Bababo. On a pu taquer, on a dit est-ce qu'il y a un qui doit laisser ma part? On a dit qu'il y a une autre pile. On a fait quoi qu'il y a tout. Comment on a dit qu'on a envie à ma bibiaki? On a dit qu'on a envie à mon zétou comme il y a une vie. Donc, il y a beaucoup de façons à mingue à recouvrir. Après, on a dit qu'on a mis la couture, on a dit qu'il y a pas, on a pris à 0h, on a dit qu'on a tout le quoi. On a coupé la basse. Mais ça, il est cas, il ne s'est répercuté même. 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

0: 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École bilingue français-anglais, Dr. Tigiliziba Magembe, je vous félicite.
1: Merci beaucoup, c'est la fille qui
0: a travaillé. On a une connexion avec Moubaya, mais je suis tombé pour faire un message. Je suis allé à Katumba depuis Zamani. Voilà, je suis allé à la radio Maendeleo. 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
1: Merci beaucoup papa Jean Didier, merci beaucoup à tous les auditeurs qui nous ont suivis, merci beaucoup aux enseignants des complexes scolaires à Sud-Afrique, notre école bilingue, école d'excellence, école chrétienne, école catholique. Et merci beaucoup donc à tous les élèves qui font confiance à notre école. Et nous disons donc que nous avons démarré l'année scolaire et nous n'avons plus à retarder quoi que ce soit. Donc le bateau est déjà sur le lac. Nous n'attendons que naviguer et atterrir, disons,
0: en douceur.
1: Voilà.
0: Voilà. 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

0: 12h, 1 minute à Bukavu. Bonjour et bienvenue pour suivre ce Radio Journal. Le fil de l'information en deux titres, des morts, des blessés, plusieurs maisons réduites en cendres. C'est le bilan encore provisoire d'un gigantesque incendie qui s'est déclaré dans la matinée de ce jeudi 10 septembre 2026 au quartier Boulukacha en commune de Baguira. Les flammes ont affecté directement deux écoles primaires de la place pendant que les enfants étaient en plein cours. Détail dans ce radiojournal. La journée mondiale de la prévention du suicide est à l'honneur ce jeudi 10 septembre. À l'occasion de cette journée, la communauté entière est invitée à réserver un accompagnement aux personnes qui développent des idées suicidaires. Ce message est de Biringanine Jean Bosco, psychologue clinicien et vice-président provincial de l'Union nationale des psychologues cliniciens en Sud Kivu, à la suite d'une série de suicides enregistrés ces derniers temps dans la ville de Bukavu. Voilà donc tout pour le sommaire. Dans quelques instants, les détails.
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0: Des morts, des blessés, plusieurs maisons réduites en cendres, c'est le bilan encore provisoire d'un gigantesque incendie qui s'est déclaré dans la matinée de ce jeudi sur l'avenue Lugulu au quartier Boulukacha dans la commune de Baguira, mais voisine au quartier Chimpunda dans la commune de Kadutu. Les premières informations livrées par les cadres de base font état d'un incendie qui s'est déclaré dans la matinée. Les flammes ont affecté directement deux écoles primaires de la place pendant que les enfants étaient en plein cours. Ils s'en est suivis alors une forte bousculade poussant les élèves à se marcher les uns sur les autres ou encore à chercher des issues parfois dangereuses. Nombreux d'entre eux sont tombés évanouis et d'autres ont perdu connaissance, indique le chef de quartier Boulukacha. Transférés en toute urgence dans une structure médicale proche, certains d'entre eux n'ont pas survécu, indique notre source. Jusque maintenant, les flammes continueraient de se propager malgré les efforts de quelques jeunes qui tentent d'intervenir. D'autres détails dans nos prochaines éditions avec notre confrère Alain Kabika qui est déjà sur le lieu du drame. Et un cas suspect de M-Pox s'est signalé dans la zone de santé des Katana en territoire de Kabari. Des messages d'alerte parvenus à Radio Mandeléo font état de la présence dans cette partie de la province d'une personne présentant des signes associés à cette maladie. Cette personne est originaire du groupement de Nui, indique des sources médicales. Les sources proches de la zone de santé de Katana confirment la prise en charge d'une personne présentant des symptômes suspects. Elles indiquent que celle-ci est déjà suivie par le service de santé sans fournir davantage de précisions sur son évolution. Cette alerte intervient alors que l'urgence nationale liée au MPOX a été levée en RDC en avril 2026. Au niveau international, le MPOX n'est également plus classé comme une urgence de santé publique de portée internationale depuis août 2025. Pour l'ancien civil, la population doit néanmoins rester vigilante mais sans céder à la panique. Elle recommande le respect des mesures barrières, notamment éviter les contacts physiques avec toute personne présentant des signes suspects et le recours rapide aux services de santé en cas de symptômes, surtout dans la zone concernée. On écoute à ce sujet Didier Chiza, président de l'ancien civil dans le groupement de l'UI.
2: Une maman d'une trentaine d'années a été reçue au centre de santé de Louis Centre, dans le groupement de Louis, territoire de Kabare, avec des irritations sur son corps et une forte fièvre. Elle a été transférée à l'hôpital Femelec pour une prise en charge adéquate et un diagnostic au laboratoire. En attendant le résultat, nous demandons à la communauté d'être vigilante et à respecter les mesures hygiéniques pour éviter les cas de contamination, parce que le cas est toujours au laboratoire et nous attendons les résultats des autorités sanitaires.
0: Pendant ce temps, les déplacés localisés dans le village Mabingo en groupement d'Irambikatana dans le territoire de Kabare continuent de traverser une situation de plus en plus difficile. Hébergés dans des écoles, ils sont obligés de sortir chaque matin et passer leur journée dans la rue pour laisser place aux élèves. Ils l'ont fait savoir mercredi au cours d'une descente effectuée sur place par un reporter de Radio Mandeléo. Ils témoignent des enfants, des nourrissons, des femmes enceintes, des personnes de troisième âge et ceux qui souffrent de différentes maladies passent leur journée exposés au soleil sur des nattes, des herbes ou à même le sol. Leurs enfants restent privés des études alors que les malades n'ont pas accès aux soins de santé. Par ailleurs, les écoles qu'ils occupent pendant la nuit sont dans un mauvais état, ce qui ne permet pas aux élèves d'étudier dans des bonnes conditions. On écoute le témoignage de certains de ces déplacés qui plaident pour une intervention d'urgence au micro de Radio Maendeleo.
3: Suite à la guerre, nous avons faim. Nous avons tout perdu et même nos maisons incendiées. Voilà que nous menons une vie très difficile. Car même pour manger, étudier ou dormir, c'est très difficile. Quand les élèves arrivent, nous jetons tout dehors. S'il pleut, c'est la catastrophe. Nous sommes en difficulté.
4: Depuis que nous sommes ici à Mabingu, nous n'avons reçu aucune assistance. Plusieurs de nos enfants ont déjà perdu la vie à cause des intempéries. Nous n'avons ni sachet, ni habit et moins encore la nourriture. Nous avons besoin d'assistance car nous vivons dans des conditions difficiles.
0: Précisons que ces déplacés sont venus de différents villages du territoire de Calais où des affrontements entre les combattants azaliens et les troupes de l'AFSAM 23 ont été rudes ces deux dernières semaines. Et plusieurs cas de malnutrition sont signalés dans les rangs des sinistrés de la catastrophe de Bouchouchou Yamukoubi et qui vivent actuellement à Katachola dans le village Mongoza en territoire de Calais. Cette situation serait causée par une famine signalée sur place. L'alerte est de Laouirou Chicha Crispin, leader communautaire de Katachola, là dans un entretien avec Radio Maendeleo. Les détails avec Alain Kabika.
5: Ces derniers expliquent que les personnes les plus touchées par cette situation sont les femmes enceintes et les enfants qui ne résistent pas aux effets de la famine. Suite au manque de l'eau potable dans leur camp, les femmes et les enfants se rendent à la rivière, puisent de l'eau qui est ensuite utilisée pour des besoins domestiques, sans tenir compte de son état, déplore Laouirou Chicha. Suite à l'utilisation de cette eau, des cas d'anémie, diarrhée et d'autres maladies sont rapportés sur place, à en croire ces derniers. Laouirou Chicha Crispin estime qu'il est urgent que les autorités et les partenaires interviennent en faveur de ses compatriotes pour prévenir les pires. Ceci passe par la remise d'une assistance constituée de vivres et non-vivres, ainsi que la construction d'une adduction d'eau afin de protéger la vie de ses compatriotes. On l'écoute dans cet élément.
6: La situation humanitaire se dégrade davantage pour les déplacés qui vivent à Katachola dans les villages de Mongoza en territoire de Calais. À cause de manque de nourriture, les mamans font un homme jour de 2000 francs pour subvenir aux besoins primaires des ménages où il y a 6 à 10 personnes dans les ménages, d'où on observe la sous-alimentation qui cause beaucoup de cas de malnourris ou guaki chez les mamans, chez les enfants, les personnes de troisième âge, les personnes vivant avec handicap. Il y a aussi les cas de l'anémie, il y a aussi les cas de malaria et autres maladies comme diarrhée. Il y a aussi le problème d'eau potable dans les cas de Katachola. Les mamans et les enfants se rendent à la rivière pour trouver l'eau à utiliser dans la cuisine. Nous demandons aux autorités et les personnes de bonne foi de venir cette population en aide. Nous demandons également aux ONG d'assister ce dernier à vivre et non vivre.
5: Rappelons que ces sinistrés sont venus des villages Bouchouchou et Nyamukoubi après la catastrophe qui a causé la mort de plus de 500 personnes et un nombre incalculable de disparus dans la nuit du 4 au 5 mai 2023.
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0: 12h10, la suite de ce radio-journal, alors que le monde célébrait hier mercredi la journée internationale pour la protection de l'éducation contre les attaques. La question de la sécurité des écoles et des élèves reste particulièrement préoccupante dans les zones touchées par les conflits au sud Kivu. Les violences continuent d'avoir des conséquences sur plusieurs secteurs de la vie sociale et l'éducation n'est pas épargnée. Qu'en est-il, Hélène Boudjiriri?
8: Des établissements scolaires ferment leurs portes, des cours sont suspendus et des milliers d'enfants voient leur parcours scolaire perturbé. Pour certains élèves, retrouver les chemins de l'école devient une incertitude suite non seulement à la poursuite des affrontements, mais aussi parce que des écoles restent occupées, les unes par les déplacés et les autres par les militaires ou les bandes armées. À cela s'ajoutent des familles contraintes de quitter leur milieu de vie et qui se retrouvent parfois sans logement, sans moyens suffisants et surtout sans possibilité de garantir une scolarité normale. mal à leurs enfants. En cette période de crise, plusieurs acteurs plaident pour la protection des élèves au regard de leur statut particulier, reconnu par les droits internationaux humanitaires, considérant qu'ils ne participent pas aux hostilités. Ces acteurs rappellent que les enfants ne doivent pas être exposés aux affrontements utilisés à des fins militaires ou contraints d'abandonner leur éducation à cause des violences dont ils ne sont pas responsables. Un de leurs, Jonathan Magoma, directeur des programmes de l'Organisation Partenariat pour la Protection Intégrée PPI, appelle toutes les parties au conflit à prendre des mesures pour protéger les établissements scolaires, les enseignants et les apprenants.
9: Les établissements scolaires doivent rester des espaces strictement protégés, même et surtout dans les zones en conflit, particulièrement dans les provinces du Sud Kivu, du Nord Kivu, de l'Ituri, dans l'Est de la République démocratique du Congo. Il est inacceptable que les écoles soient prises pour cible. Les parties en conflit se servent des établissements scolaires comme instrument de pression ou comme terrain de démonstration de pouvoir. Les écoles, les élèves et les enseignants ne doivent jamais être attaqués, utilisés à des fins militaires ou transformés en milieu de chantage politique. Dans un contexte déjà marqué par des affrontements armés, des déplacements massifs de populations et, disons-le, la quasi-existence des services publics, le PPI invite toutes les parties prenantes, y compris les groupes armés, à respecter pleinement le caractère civil des infrastructures éducatives et, bien entendu, à garantir la sécurité des enfants et du personnel enseignant, en ville tout comme dans des villages.
8: Il s'est de préciser que la Journée internationale pour la protection de l'éducation contre les attaques a pour objectif de défendre les droits à l'éducation dans des zones en proie aux conflits armés, exhorter les États à protéger les écoles, les élèves et les enseignants contre les violences. Cette année, cette journée est célébrée sous les thèmes « L'éducation peut-elle survivre aux attaques ? La résilience des communautés humaines ».
0: Et la prévention du suicide commence par une société capable de comprendre les souffrances des autres et non celles qui jugent. C'est ce qu'affirme le vice-président provincial de l'Union nationale des psychologues cliniciens Sud Kivu, Biringani et Jean Bosco, à l'occasion de la journée de la prévention du suicide célébrée le 10 septembre de chaque année. Selon lui, une personne avec des idées suicidaires mérite un accompagnement de toute la communauté, car cette question n'est pas individuelle mais collective. Biringani et Jean Bosco pensent que la question de la santé mentale n'est pas encore prise au sérieux dans la communauté, d'où son appel à y mettre plus d'attention, que ce soit dans des écoles, églises et surtout en famille, pour l'identification précoce de la détresse psychologique et prévenir le pire. Il appelle également à créer des espaces où chacun peut s'exprimer librement sur ses ressentis et trouver un accompagnement. Il en parle dans cet élément.
10: La prévention commence par une société capable de créer des espaces où chacun peut demander de l'aide et s'exprimer sans honte, sans peur d'être jugé. Alors, s'il y a un mot qu'on peut adresser à la population de Bukavu, c'est que déjà, dans notre contexte, il ne faut pas chercher une seule cause. La question des suicides peut avoir plusieurs causes. Il ne peut pas avoir une seule solution. Et donc, la prévention doit être à la fois collective et coordonnée. Elle doit tenir compte de plusieurs secteurs de la vie d'ailleurs. Et donc, je pourrais proposer quelques axes stratégiques. Moi, je penserais à renforcer l'identification précoce de la détresse psychologique. Le deuxième axe stratégique, former les professionnels et les acteurs communautaires. Et donc, les acteurs, les professionnels de santé, les acteurs communautaires devraient être déjà alertés par rapport à l'orientation des personnes qui sont à risque.
0: Radio, c'est l'heure, exactement 12h15, par ici prend fin ce radio-journal. Lazare a assuré la mise en onde. Merci infiniment à vous tous de nous avoir suivis, surtout bon

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La famille Bajampaka Batera Emmanuel a la profonde douleur d'annoncer aux membres de la famille, amis et connaissances, et à tous ceux qui l'ont connu, notamment à Bukavu, Katana, Karungu, Goma, Kinshasa, Kisangani et partout ailleurs, les décès de leur cher père, Bajampaka Batera Emmanuel. Décès survenu le mercredi 9 septembre 2026 vers 4h du matin à l'hôpital provincial général de Bukavu suite d'une longue maladie. Dans cette douloureuse épreuve, la famille s'est remise à la volonté du Tout-Puissant et lui demande d'accueillir auprès de lui l'âme de son serviteur Bajampaka Batera Emmanuel, que le Seigneur, dans sa miséricorde infinie, lui accorde le repos éternel et console tout ce qu'il laisse dans la douleur. Le Seigneur a donné, le Seigneur a repris, que le nom du Seigneur soit béni. Job 1:21. Lieu du deuil, Eric et moi, le deuil se tient depuis le mercredi 9 septembre 2026 sur Avenue de la Montagne, numéro 40, Benguba, quartier Nyalukemba, ville de Bukavu. Les membres de la famille, amis, connaissances et proches sont invités au recueillement au même lieu le jeudi 10, vendredi 11 et samedi 12 septembre 2026. Dimanche le 13 septembre 2026, méditation et prière avec la CV à la chorale Saint-Joseph. Le programme des obsèques, lundi 14 septembre 2026, de 6h du matin à 6h30, arrivée à la morgue, à l'hôpital provincial général de référence, de 6h30 à 7h30, levée du corps et départ pour la paroisse Saint-Pierre Claver de Ngouba, 9h juste à 11h, messe de Requiem à la paroisse Saint-Pierre de Claver, Saint-Pierre Claver de Ngouba, 11h30 à 14h, départ pour Katana, Karungu, Chinobe et inhumation, 14h30 jusqu'à 16h30, retour à Bukavu et dans des consolations au domicile familial, avenue de la Montagne, numéro 40B, Ngouba, quartier Nyalukemba. La famille remercie toutes les personnes qui, par leur prière, leur présence, leur message et leur soutien moral, l'accompagneront durant cette douloureuse épreuve. Que son âme repose en paix et que la terre de nos ancêtres lui soit douce et légère. Pour la famille, Dr. Mubujuka Bajampaka Bilos, le fils du défunt, signe le présent communiqué. 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

0: 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Le vice-recteur aux affaires académiques, prof docteur Aimé Eric Kazibisimo, signe ses communiqués. 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

0: C'est un plaisir d'être avec vous, fidèles auditeurs, auditrices. Vous êtes à l'écoute de Derbar Zamali, votre bulletin d'information humanitaire produit au site Kivu. Dans ce bulletin humanitaire, nous parlons de la situation épidémiologique de la maladie du virus Ebola au site Kivu, ainsi que les mesures prises par les responsables des écoles pour garantir la protection des élèves contre la propagation de cette maladie en milieu scolaire. À la présentation de ce bulletin humanitaire Derbar Zamali, suit Philemon Moutoula sur la co-présentation de Sarah Rouema.
1: Bonjour Philemon.
0: Oui, bonjour Rouema.
1: Bonjour fidèles auditeurs et auditrices. 6436 cas de maladie à virus Ebola sont confirmés en RDC, dont 3095 décès et 1495 cas guéris selon la situation épidémiologique rendue publique le 3 septembre 2026 par les autorités sanitaires. La province du site Kivu vient de totaliser 95 jours sans nouveau cas confirmé, mais elle est toujours à haut risque suite aux cas qui sont enregistrés dans les provinces voisines. Isaac Bachombe.
2: Lors du récent briefing organisé à l'intention des journalistes et chargé des opérations de la riposte contre Ebola au site Kivu, M. Justin Bengeya a présenté la situation épidémiologique actuelle de la province. Selon lui, 226 personnes ayant été en contact avec des cas suspects ont été identifiées au cours de la riposte, parmi lesquelles deux se sont révélées positives. Au total, 224 alertes ont été investiguées et 124 validées avec 9 décès enregistrés. Malgré ces avancées encourageantes, les autorités sanitaires exhortent la population à signaler sans délai toute personne présentant des symptômes d'Ebola. Au-delà des mesures médicales, les responsables de la riposte estiment que l'implication des communautés demeure un élément essentiel pour interrompre la chaîne de transmission. Le docteur Claude Baïziré en parle.
3: L'appui de nos partenaires, en tout cas tous, tout le monde, la population, dans l'ensemble, toutes les autorités que nous avons, en tout cas tout le monde a contribué, a mis la main dans la pâte pour voir comment réussir à gérer cette épidémie et du moins dans un premier temps, ce qui fait que le résultat n'est pas de quartier. Mais restons vigilants. Restons vigilants parce que si on ne le fait pas, nous pouvons être surpris. À tout moment, s'il y a un cas, une personne qui présente de fièvre de façon brutale et qui présente peut-être des douleurs, des maux de tête, d'autres signes, et avec notion de provenance d'ailleurs que là où il vivait, il faut penser que ça peut être ça, il faut alerter. Nous, on vous demande seulement d'alerter. Ce n'est pas dire que c'est un cas d'Ebola, mais c'est la vigilance. À ce moment-là, la personne, lorsque les équipes d'investigation, la division de la santé ou de la zone de santé se présentent, il valide le cas doit être placé direct dans le camp de transit. Et à ce moment-là, on va faire le prélèvement et on attend les avis de laboratoire. Heureusement, actuellement, avec l'appui de nos partenaires, nous avons déjà un labo ici dans la province. Et on peut déjà tester et en moins de 24 heures, on peut avoir une idée sur les résultats et prendre des dispositions. Bukavu, c'est positif.
2: Bukavu, Isaac Bachombe pour le bulletin humanitaire à Paris, Zamahali.
0: Et les responsables des écoles sont appelés à placer les kits de lavage des mains dans les écoles pour permettre aux élèves de se laver régulièrement les mains et éviter toute contamination de la maladie. Pascaline Moussafiri.
4: Dans la ville de Bukavu, certaines écoles n'ont pas installé les kits de lavage de mains dans leurs établissements. Par contre, des kits de lavage de mains sont visibles dans certaines écoles pour faciliter les élèves à respecter les règles d'hygiène et éviter la propagation de la maladie à virus Ebola. Le défi auquel ces responsables d'école font face, c'est la pénurie d'eau potable dans la ville, car il manque même de l'eau propre pour les kits. L'activiste des droits humains, M. Jean Moreau Toubibou, pense que les organisations humanitaires devraient aussi intervenir avec des kits d'hygiène dans les écoles pour sauver la vie de nos enfants.
5: Ils doivent apprendre à être propres, à prévenir des maladies. C'est dans des cours d'hygiène et anatomie. Les élèves vont protéger, se protéger eux-mêmes, mais protéger les uns des autres dans une classe. Et c'est aussi apprendre une responsabilité civique de penser à protéger d'autres citoyens qui sont avec nous. Penser à protéger les parents, la famille à la maison, puisqu'il y a des maladies qui sont véhiculées par les enfants qui quittent l'école et qui vont en famille y apporter certaines maladies. Et je crois que si on apprend aux enfants, si on met des kits, ça veut dire des leçons de démonstration, les élèves apprennent à se laver les mains, proprement les mains, avec du savon ou avec, c'est pas du liquide hygiénique, et que les élèves ne s'étreignent pas, ne s'embrassent pas, ne se donnent pas la main, puisque c'est aussi un facteur de transmission de ces maladies. Il faut que, du moins cela va apprendre aux enfants à être responsables, non seulement de leur propre hygiène, mais aussi responsables à protéger les voisins, la famille.
4: Depuis la ville de Bukavu, Pascaline Moussafir, pour le bulletin humanitaire à Barizama Ali.
1: Pendant ces temps, les habitants du territoire de Kabaré sont appelés à respecter des règles d'hygiène pour éviter les nouveaux cas de la maladie à virus Ebola. Iselte Luango.
6: Les personnels soignants encouragent les habitants à poursuivre les efforts de prévention afin de réduire les risques et protéger les communautés. Selon certains professionnels de santé contactés par Abariza Marali, l'absence des cas confirmés dans la zone ne signifie pas la fin de l'épidémie ou de la menace. La surveillance communautaire reste nécessaire, notamment dans le milieu où les déplacements des populations sont fréquents et où les échanges entre différentes localités peuvent favoriser la propagation de maladies. Hortense Assifioué, infirmière de la place, rappelle que chaque membre de la communauté a un rôle important à jouer dans la prévention de la maladie à virus Ebola.
7: Malgré qu'il n'y a pas l'évolution importante, le cas à virus Ebola, cela ne trouve pas la paix dans la population. De mettre en mesure les règles qui nous sont données par les agents. De la santé de qui lavage régulièrement des mains, port de masque, éviter aussi des rassemblements inutiles, aussi d'appliquer la distanciation sociale. Nous appelons aussi la population à mettre en marche ou bien d'informer s'il y a des cas suspects entre eux. Vraiment, ils peuvent informer, soit il y a quelqu'un qui présente, soit le cas de la fièvre, la grippe et autres, de se rendre directement au centre de santé le plus proche pour tenir des soins.
6: L'infirmière invite également les habitants à ne pas céder à la panique, mais plutôt à adopter des comportements responsables basés sur les informations fournies par les professionnels de santé. Elle souligne que la prévention demeure le meilleur moyen de protéger les familles et la communauté. Dans le ménage, les écoles, le marché et autres lieux publics, les habitants sont engagés à renforcer les bonnes pratiques d'hygiène et à sensibiliser leur entourage sur les comportements à adopter face aux risques sanitaires. Depuis Kabaré, Iselte Luango pour le bulletin humanitaire à Paris à Marali.

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La famille Bajampaka Batera Emmanuel a le profond regret d'annoncer aux membres de la famille, à mes connaissances et à tous ceux qui l'ont connu, notamment à Bukavu, Katana, Kaungu, Goma, Kinshasa, Kisangani et partout ailleurs, le décès de leur père, de leur cher père Bajampaka Batera Emmanuel, décès survenu le mercredi 9 septembre vers 4h du matin à l'hôpital général de référence de Bukavu, de suite d'une maladie. D'une longue maladie. Dans cette douloureuse épreuve, la famille s'en remet à la volonté du Tout-Puissant, de Dieu Tout-Puissant, et lui demande d'accueillir auprès de lui l'âme de son serviteur Bajampaka Batera Emmanuel, que le Seigneur, dans sa miséricorde infinie, lui accorde le repos éternel et console tous ceux qui laissent dans la douleur. Le Seigneur a donné, le Seigneur a repris, que le nom du Seigneur soit béni. Lieu du deuil et recueillement, les deux se tient depuis le mercredi 9 septembre sur avenue de la montagne numéro 40B, Angouba, Kasinya, Lukemba, commune d'Ibonda, à Bukavu. Les membres de la famille, amis et connaissances et proches sont invités au recueillement au même lieu le jeudi 10, donc le jeudi 10, vendredi 11 et le samedi 12 septembre 2026. Dimanche 13 septembre 2026, méditation et prière avec la chérie cassée, vœux et la chorale Saint-Joseph. Programmes obsèques le lundi 14 septembre. De 6h à 6h30, arrivée à la morgue de l'hôpital général de Bukavu, de 6h30 à 7h30, levée du corps et départ pour la paroisse Saint-Pierre-Claver de Ngouba, de 9h à 11h30, une messe de requiem à la paroisse Saint-Pierre-Claver de Ngouba, de 11h30 à 14h30, départ pour Katana Kahungu Chino 2 et inhumation, de 14h30 à 16h30, retour à Bukavu, et bain de consolation, domicile familial sur avenue de la montagne numéro 40B, quartier Nyalukemba en commune d'Ibonda, c'est du côté Ngouba. La famille remercie toutes les personnes qui, par leur prière, leur présence, leur message et leur soutien moral, l'accompagneront durant cette douloureuse épreuve. Que son âme repose en paix, que la terre, dans un cette lui soit douce et légère. Faites à Bukavu le 9 septembre pour la famille Dr Mounjuka Bajambaka Bilos, fils du défunt, a signé le présent communiqué. 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

Matangazo mbalimbali, message de condoléances et compassion aux familles en dehors de Bukavu, Kinshasa le 10 septembre. C'est avec une profonde douleur et une vive émotion que la fondation Mapendo Kasaïn et Mireille a pris le tragique incendie survenu le jeudi 10 septembre dans la commune de Kadutu, quartier Chimpunda, sur avenue Founoubé à Bukavu. Ce drame qui a coûté la vie à plus de 15 élèves a plongé de nombreuses familles dans le deuil et la désolation. Il a également causé d'importants dégâts matériels, faisant plusieurs ménages sans abri et sans leurs biens essentiels. Au-delà des fiches, des chiffres et des pertes matérielles, ce sont des vies innocentes, des rêves et des espoirs qui viennent brutalement de s'éteindre. Derrière chaque enfant disparu se trouve une famille aujourd'hui confrontée à une douleur indescriptible, à l'absence et au silence laissé par ceux qui ne reviendront plus. En cette douloureuse circonstance, la fondation Mapendo Kasaïn et Mireille adresse ses condoléances les plus attristées, les plus sincères aux familles endeuillées, en particulier aux parents et proches des enfants disparus. La FMKM exprime également sa profonde compassion aux familles sinistrées et à toutes les personnes touchées par cette tragédie. Elle partage leur peine et leur douleur et leur adresse un message de courage, de réconfort et d'espérance dans cette épreuve particulièrement difficile. Que Dieu console les cœurs brisés, accueille dans sa paix les âmes des disparus et donne aux familles éprouvées la force pour traverser cette terrible épreuve. En ce moment où les mots semblent insuffisants face à l'ampleur de la douleur, la fondation Mapendo Kasaïn et Mireille tient à rappeler aux familles endeuillées et aux sinistrés qui ne sont pas seuls. Paix aux âmes des disparus, courage aux familles endeuillées, réconfort aux sinistrés, que la solidarité et la compassion nous unissent face à cette tragédie. Signé par la cellule de communication de la fondation Mapendo Kasaïn et Mireille. 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

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Fête à Bukavu le 20 juillet. 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

0: Mesdames, Messieurs, auditeurs et auditrices de Radio Mindéléo, bonsoir chez vous et bienvenue à l'écoute de votre émission impériale. À votre écoute. Impériale à votre écoute, une émission de la société d'assurance Impériale Assure. Vous êtes nombreux en train de nous suivre en ce moment depuis la ville volcanique de Goma. Nous vous souhaitons la bienvenue. Éparpillés à travers la ville montageuse de Bukavu, nous vous souhaitons également la bienvenue. À vous toutes et à vous tous, mesdames, messieurs, bonsoir et bienvenue. La mise en onde est l'œuvre de Émile Mouindo. Papa Émile, bonsoir à toi. Et très bonne rentrée hein, scolaire. Tu es parent. Très bonne rentrée scolaire à toi. La co-présentation, Joémy Messa, David Chica. Bonsoir Joémy, bienvenue à toi.
1: Merci, bonsoir Dave. Bonsoir également à ces inconditionnels comme ça qui ont pris goût de bien temps de nous suivre chaque jeudi de 17h30 à 18h.
0: Les enfants, ils sont assurés déjà, j'imagine.
1: Bon, c'est un processus naturel pour chaque parent responsable.
0: Oui.

0: de la société d'assurance Impérial Assure. En ce jour, mesdames, messieurs, nous allons parler sur un sujet qui fait déjà couler beaucoup d'encre et salive à travers les villes de Goma et de Bukavu. Il s'agit de comment bien choisir son assurance auto sans se tromper. Qu'est dit Impérial Assure. Comment bien choisir son assurance auto sans se tromper. Qu'est dit Impérial Assure. Joémie, c'est pour nous un grand plaisir, hein, une fois de plus, de te recevoir comme ça dans ces studios de Radio Maïmbéléo. Aujourd'hui, on est en train de parler sur un thème, comme je le disais tantôt, un thème qui fait déjà couler beaucoup d'encre et de salive. On a reçu pas mal de messages à ces sujets. Comment bien choisir son assurance auto sans se tromper. Qu'est-ce dit Impérial Assure.
1: En fait, Dave, le plaisir est partagé à chaque fois qu'on se rencontre pour partager les 30 bonnes minutes aux côtés de nos experts d'Impérial Assure afin d'édifier cette population qui nous est comme ça fidèle depuis un temps. C'est vraiment une joie immense pour nous hein, de les servir de cette manière-là. Et c'est pourquoi, parce que la thématique, elle est tellement intéressante. D'entrée de jeu, je vais m'orienter, je vais me diriger du côté de notre invité, notre guest. La question, la première qui est là, pourquoi, monsieur l'expert, il est important aujourd'hui de prendre les temps et de bien choisir son assurance auto au lieu de signer comme ça le premier contrat venu.
2: Oui, merci pour la parole nous accorder. Bonsoir à tous, bonsoir chers auditeurs et auditrices de la radio Mendeleo et aussi à nos fidèles clients, les usagers de la route Jambo Kaote.
1: Okay.
2: Sans plus tarder, pour répondre à la question,
1: oui.
2: Pourquoi est-il si important aujourd'hui de prendre le temps de bien choisir son assurance auto au lieu de signer
1: le premier contrat à venir.
2: Un contrat venu.
1: Oui.
2: Alors, normalement, d'abord, donc, il y a deux possibilités. Donc, deux possibilités, ça veut dire que, comme il y a Impérial, comme société d'assurance, et aussi il y a d'autres concurrents sur le marché, parce que le marché concurrentiel, alors qu'il a monté qu'on offre assurance à qui par rapport à la moyenne à qui. Alors, tout n'importe quoi, chacun assurance n'est garantie, n'est on n'a pas dire. Alors, oui, monter déjà avant de prendre une décision, on n'a pas choisi quoi ça, tafautisha, on a kamata, on a waza muzuri. Garantie, donc société d'assurance n'est pas compatible, garantie n'y est pas, il t'a dire. Ça va pour que tu signé un contrat d'assurance,
1: oui.
2: Ça veut dire que tu protèges donc, ton patrimoine, ton véhicule, bon, ou véhicule, ou bien engin, parce que ce n'est pas seulement les véhicules,
1: oui.
2: Bien parce que nous avons les véhicules, moto, bajaj, il est engin, on est protégé, mais aussi on a protégé responsabilité envers les autres usagers. Quand on n'a pas tanani
1: Adjalim
2: Balabala
1: Lena
2: Kyaku Saidi. Donc du kouyoué assurance n'est à quoi mouzouri kou saidi, ni il n'est à quoi souple kou zobile quand tu n'as pas ta Adjalim Balabala.
0: Et si j'ai bien compris, il y a une autre question qui vient comme ça. Quelle serait alors la couverture hein, minimale obligatoire, bien évidemment, par la loi, et que risque-t-on concrètement en roulant sans cette assurance ou l'ichafania choix, il y a police d'assurance, il y a Kwako. Na huyu mtu ambaye anatembeza engin kwake ikue kama ni moto ikue ni bajaj ikue ni gari danger ni gani ya mtu ambaye anatembeza engin bila kukua na hiyo ambao tunaita mlugha ya kimombo police d'assurance.
2: Couverture minimum obligatoire ni couverture et à responsabilité civile.
0: Responsabilité civile, si
1: l'aïmanisha n'a pas. Le terme est facile.
2: En français facile, ça veut dire que couverture, on couvre les dégâts causés aux tiers. Maïke, tu n'as couvrir, ma dégâts ou les causés comme au Tumanguine, mon balabala. Alors, concernant risque, ma risque est zikouengi, la kin tunayo ya kwanza ni tunayo asana ni ma sanction, ni zikou légal, notamment kufungiwa, donc, bana sanctionné parce que wakati ya contrôle, bana kukuta ki yaouna assurance, police d'assurance yako, bana kufunga, jo tulisha sema, jo risque ya kwanza, ya pili wepe kuna jitia mwen sekirite. 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
2: Non. Donc, quoi tout ceci, comme avait les sociétés d'assurance à mandé, tu ne couvres assurance.
0: Ok.
2: Et Navas.
0: Bilebingine,
2: Bitongali. Quoi tu ne couvres à tout
3: ça relève de la compétence de la police.
0: Les circulations routières.
2: Oui, oui. 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
3: Ah, donc allez-y comprendre que wakati agukamata assurance ya kwako aiku we njo na autese impérial assure. Au contraire, on agite ça parce que non seulement mwile apparaît pareille circonstance, bien sûr, où tu n'as pas obligé ou kamate assurance par force parce que tu es déjà devant un fait. Au-delà de ça, il y a des pénalités et tout ce qui va avec. Allez-y comprendre, chers auditeurs, que ça va de notre intérêt de prendre notre assurance quand on veut quitter avec notre engin, Koufania Makos, Fulani Fulani. Merci pour tous ces éléments de réponse,
0: tout comme
3: notre invité. Alors, quels sont les critères principaux que l'assuré doit prendre en compte pour, comme ça, définir ses besoins en termes d'âge, agari, usage quotidien, nabitou fulani fulani.
2: Oui, ma critère n'est pas mingi. Il faut s'assumer les âges, la valeur agari.
3: Ok.
2: Donc, on a eu comme qu'il a un jeune à quoi qu'on a duré à yostinger ma terme technique et comptabilité à l'économie, mais wakati unayo kiliuza anjako ane fulani isha tumika tena wakati fulani njole wanakia sema seisha kuwa wanaita tena ya kutu ya isha choka ili kikama jemba alo pale vomoso nuna ili nao santeni kontu na valeri ya gari ni unepatia utilizasyon ya gari njo ingine nini ya pili 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profil du conducteur.
0: Profil du conducteur.
2: Oui. Profil du conducteur, on parle que c'est ma queue. Moutou Mouenye en a été mesac.
0: Comme un chauffeur.
2: Les chauffeurs, comme un patron épique, propriétaire à gare, voilà, moto, voilà, un engin en général. Profil à canat patiaio. Amazon qu'on a témbéac, on a fait la circulation. Du coup, on a dit que c'est un peu centre-ville. On a dit que c'est un peu en dehors à centre-ville. Il faut qu'on ait les précisions. Na ma risque aussi les risques particuliers auxquels le véhicule est exposé. Ma risque est balimbaligné, véhicule est exposé, voilà, en génie est exposé, wakati c'est qu'on a fanya ma circulation zaki. Donc ma élément zotenye, ben la pas qu'on a tout pâti à Dieu à côté.
0: C'est la facilité aussi.
2: Facilité aussi pour wapati à police d'assurance et mesure.
0: Mais
3: convenable.
0: Ok. Mais kosa inakuwa gani zoni makosa gani ambayo inakuwa ikirudilia kila mara wakati au ambao tunawaita waassuré wakati wanakuwa fanya choix ya police d'assurance ya kwao ama pour tous ces auditeurs qui sont en train de nous suivre depuis Goma Bukavu quelles sont les erreurs les plus fréquentes commises souvent par les assurés lorsqu'ils souscrivent bien évidemment à une assurance auto beaucoup plus impérial assuré hein, parce qu'on doit être honnête envers nous-mêmes société d'assurance inaweza kwa iko 10 inaweza kwa makumi mbili lakini mama yabo ni umoya impérial assuré
2: royalement sûr dire ma erreur des amingi alors pas les sasa kuna pas chakua ma terme, est-ce qu'on en échappe, vieille? Donc, transparence.
4: Ouais.
2: Oui. Alors, il faut que tu partages des informations à quoi
4: il faut être honnête.
2: Voilà. Mm. Principe d'honnêteté. Je vais te ta foutre. Merci pour le rappel. Il faut être honnête. Mm. On a tout en bien, normalement, on a présenté ça, donc on a présenté document et en Giaco. On a garé dans la carte rose. On a eu ma moto à la Bajaj. Il y a facture et à maison. Je veux que tu m'as télé ma information, ma donnée nécessaire concernant un jeune qui a ouza. On a pas tout l'été aussi na pièce d'identité à quoi. Tout couillou, ouéye, moutéja, ou moulika touzi assurance. Il est non y a la zimassan. Mais aussi, on n'a pas le choix. Ou lise donc formuler uniquement en fonction du prix. Choisir une formule uniquement en fonction du prix. Ou ce coup, il y a ces noms. Na marimère, il y a ce qu'il y a. Et non, il y a ce qu'il y a. Si rance, il y a autant. Alors que ça, on a vérifié qu'on a un gris tarifaire. A Ecoville. Donc, on n'a pas d'informations. Il y a une source orale. Bouche à l'oreille, il y a un code d'angagne. On a qui a ville. Il y a une information. Notamment, on a quoi insister pour te dire oui tout. Kusoma vizuri contrat d'assurance. Dio bon, si di moke na batu, kuko ole mwenye sazima kupataka bati ya kwenda ku masomo, ndio bandugu, wala ta shipe ki pale, ça fait partie aussi de notre travail, notre service. Wakati yo eleo kitu fulani, unauliza tunakuongoza. 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
4: Mais est-ce que mon ma service ya kwenu kwenye Imperial Assure a moins qu'on a yo service ambao ata mutu ha ku poser question par rapport ya yo contrat. OK, mona mwikalisha.
2: Oui.
4: Il est contrat qui sa quoi? Anaenda kwenye office fulani wana msomea. Ou on a moins expliqué, parce que ça fait partie également de vos services. J'ai été dans vos locaux, je crois, avant-hier, Nikaouza, police d'assurance, Yakwangu, là il est contrat, il y a une enveloppe, si on a un dégât. Et pourtant, exactement.
2: Dio, coucou, équipe, n'y a pas parlé, notamment, bon, pas qu'à ça, il y a un truc qui est un peu, on a tout mis qu'à Gissi, tout qu'on a mis de vrai, tout équipé et tout. Normalement, on fait de notre possible pour satisfaire les clients qui viennent. Alors, pour la croix qu'à Baléba, tu n'as pas attaqué leur Katia pour expliquer le contrat avant de nous déjà signé. Mais ça se montre à Koutan, on a monté déjà un EPE qui a la différence un peu pressé. Il est un peu pressé. On a expliqué, on essaie maintenant de détailler l'article à Kwanza, Nanini, Bananini.
4: C'est dans Akati.
2: Mais bon, volonté, Iko. Mais peut-être, ça, mon Yonata, Fanizé, les volontés, lui, peut-être, a été intéressé. Mais quand même, tu ne sais pas, Kakuba, on est chama. Ma point essentiel, tu n'as pas tiré à Kachaouri. Nous connaissons la somme, contrat, du à Koukoua, Nabasaïdia, Kouyoua, Bitouflani, du à l'assurance. Du à Mingi, Banayoka, tout, Nikshosa. Assurance, ça veut dire que nous qu'on a droit que Fabio Tumbala, alors que c'est pas ça.
5: En fait, oui, en restant toujours pratiquement sur le même terrain, quelles sont alors les garanties optionnelles, indispensables, pour ne pas dire nécessaires, à ne pas négliger, par exemple, lorsqu'il y a un cas de vol, un cas d'incendie, de bris des glaces, ou assistance 24 heures
2: Oui, notamment, nous allons dire d'abord que jusqu'à présent, sur cette question, nous offrons d'abord la responsabilité civile, ce qui veut dire que tu as garanti à il y a un dommage causé pour ma véhicule dans la tierce. Alors, notamment, bon, bien sûr, tu n'es pas garanti à vol, mais il y a une roi qu'à faire partie. Engin et Nani y a assurance.
5: Oui, c'est gamme. Comment ça c'est ma vie, je ne sais pas.
2: À tout risque, il y a la quoi qu'Engin est type d'assurance à tout risque. Mais, oui, mais tu n'as pas vraiment garanti ni tout fiable quoi, yo, ni dommage au véhicule et au tierce.
5: Et je n'aime pas que ça ici, il y a mon offrir population.
2: Oui, oui.
5: Il y a vol, incendie, à tirer quoi, pas.
2: Non, pas le
5: mais temps. Avec l'étape, avec le temps, bien sûr.
2: Oui, parce
5: que. Notre souhait, c'est que tout le monde est encore mal à Zaïdi.
2: Oui, oui.
5: Il faudra peut-être y réfléchir
2: parce que
5: dans la boîte.
2: Quand on parle des garanties incendie,
5: oui.
2: Quand on parle des garanties incendie, là, on voit assurance incendie.
5: Ok.
2: Voilà, Ndjo, à tirer quoi, on a produit et tout.
5: Ok.
2: Mais avec les temps, ça fait partie aussi de nos
5: perspectives d'avenir.
2: Avec les temps, pour l'épaule aussi, hein, on va installer d'autres produits.
4: Voilà, mesdames, messieurs, vous êtes en train de suivre votre émission Impérial Assure. Impérial Assure, une émission de la Société Congolaise d'Assurance. Vous nous suivez de partout, à travers la ville de Goma, dans tout le quartier de Goma. Vous nous suivez également à partir de la ville de Bukavu, où nous émettons sur la 88.8 MHz. Aujourd'hui, on est en train de parler sur comment bien choisir son assurance auto sans s'est trompé, qui est dit Impérial Assure. Et nous avons la chance, bien évidemment, de recevoir le patron, en tout cas de la communication, au sein de cette Société Congolaise d'Assurance. Et voilà. Monsieur le responsable de marketing, vous venez là de parler de l'honnêteté. Vous recommandez à tous vos clients d'être honnêtes, d'être francs ou de jouer franc-jeu, comme on l'a dit. Alors, qu'est-ce que cette franchise et comment influence-t-elle les montants de la prime dans la mesure du possible, ainsi que le remboursement en cas de sinistre? Parce que vous nous recommandez, nous,
5: de l'autre côté.
4: C'est-à-dire nous de l'autre côté, hein, oui. vos clients,
5: exactement.
4: D'être honnêtes, de jouer au franc jeu. Oui. Alors,
5: est-ce que de l'autre côté,
4: les remboursements en cas de sinistre, c'est parce que.
2: Bon, merci pour la question. La franchise, c'est une somme ni na bakiaka après nani ou chargé à assurer. Okay. Lorsque coco sinistre qu'on voit qu'elle part, il y a montant fulani ni na bakiaka kuna ni ku chargé à y assurer ndio ton état ka franchise. Alors, il est franchise. Il y a quoi, il y a mingi. Hein, quoi qu'on veut assurer. Il n'a tout ce diaka pour réduire prime et assurance du tout libre. Malheureusement, au contraire, il y a kidogo. Il n'a tout ma
5: franchise.
2: Oui, il est franchise. Chaque fois, il y a kidogo, faible, qui veut dire il a augmenté hein, généralement montant et prime. Nié, tu n'as pas le choix si réduit à. Dieu a un idiot pour l'IPA, Dieu a intervenu
5: dans le cas de la
2: sinistre.
5: Okay.
2: Donc il faut qu'on ait dit à Yamana, il faut jouer comment il est franchise, n'a pas choisi quoi équilibrer. Dieu a dit si à Koukou Saïdi a assuré, ou supporter, il est dommage à Kou, ni au Likose, Mbalabala, Adjel ou à l'accident.
5: On a dit pas les villes, c'est vraiment une notion à Kabambisana, je sais que, auditeur, biko na soif ya kabambi ko apprendre kabisa ko kale ka notion ka
4: franchise.
5: Est-ce que utezenda avec un exemple djali fulani propriétaire ya gari binafike hivi si Impérial tunako obligé voilà tunako fanya hivi ile ndo tunaita franchise tusaidie tu édifier population ya kwetu parce que l'émission elle est vraiment pédagogique pour ces nombreuses auditeurs qui nous suivent.
2: Oui, bon, honnêtement c'est la personne qui pourrait être mieux placée, c'était bon, la chargée des sinistres. Mais je vais essayer un peu de répondre.
5: Okay.
2: Comme femme, peut-être on a fanya adjal.
5: Ok.
2: Alors, on a fanya étude et analyse et il faut primer un motalenda hôpital.
5: Ok.
2: Moligonga, motalenda hôpital.
5: Oui.
2: Facturer qui est donc. Nous sommes allés dans l'hôpital, il faut que tu aies un bon exemple à gare.
5: Dommage.
2: Voilà, il y a gare.
5: Ok.
2: Nous sommes allés dans l'hôpital, facturer le toka peut-être ma 200 dollars.
5: Ok.
2: Comme fan.
5: Oui.
2: Alors, pour garage, on va te présenter facture, il y a tout ce matin, bon, 500 dollars.
5: Oui.
2: 500 dollars, tu okay. parles, toi tu parles. Alors, on a qu'à comparer la sur la chargée de sinistre, on a fait les analyses des autres.
5: Ok.
2: Bon, on va te dire, ça, ça, franchise.
5: Ok.
2: Il y a quoi qui dog? Quoi qu'on ait assuré? Prime était net à quoi y a mink.
5: Ok.
2: Dû à quoi contribuer?
5: Ok.
2: Alors il y a quoi y a mink? On a rien pour tant que non. On a rien pour tant que non. Tu n'auras bien tout ou l'ipé dommage fulani. Ni il t'a quoi mesuré à il est. Il y a nani, il y a accident. Oui, il y a accident, il y a le sema. Nashie, en tant que société, on a le sema, on a accès à dire, pour les pieds.
4: Voilà, alors, comment est-ce que Imperial Assure était là, n'est-ce pas, ses clients à réduire le coût hein, de leur assurance auto, sans pour autant, bien évidemment, sacrifier la qualité de la protection? Monsieur le responsable communication, marketing, presse et médias, tout ce qui cadre avec le marketing aujourd'hui, nous avons la chance de vous recevoir.
6: Comment Imperial Assure? Alors, nous...
4: Comment est-ce que Imperial Assure aide-t-elle ses clients à réduire, hein, c'est très important, les coûts de leur assurance auto sans pour autant, n'est-ce pas, sacrifier la qualité de la protection?
6: En offrant d'autres avantages.
4: Mmh. Oui.
6: En offrant des avantages.
4: Okay.
6: Alors, nous avons installé d'autres avantages parce que, premièrement, d'abord, nous avons l'assurance Corboy, tout ça.
5: L'assurance flexible. J'aime bien cette assurance.
6: Mais aussi, hein,

0: zile chance nani mbili, zile chance mbili. Mm-hmm. Alors malgré que on a bénéficié qu'il ait avantage, mais en cas de sinistre où il y a difficulté, on a coupé à tout même protection. Ça veut dire tout d'ici moinaosa normal, okay. sans qu'on réduire, okay. Donc sans sacrifier les protections et tout. Okay. Donc nous donnons des avantages à nos clients pour les faciliter à accéder à nos services, à notre produit, sans sacrifier notre protection, parce que protection, il est tout.
1: Et parce que nous sommes en face de l'expert, la bouche autorisée d'Impérial Assure, quelle serait alors, voilà, la voix des 100 voix, merci Dave, quels seraient alors les conseils d'or qu'Impérial Assure peut donner aujourd'hui à ses nombreux auditeurs avant de souscrire ou de renouveler son contrat d'assurance auto?
0: Mon conseil, voilà,
1: c'est conseil.
2: Mais je doute déjà de des éléments de sa réponse parce qu'il est on a ce qui a poussé nous ça. Donc t'as pas la vacance.
0: Bon, Charles Retournez-y, partir à Tioté. Bandoku Apensi.
2: Tu es franc d'abord.
0: Oui, oui.
2: Avec toi-même.
0: Oui. Si tu as goulé, assurance, c'est quoi ça va pour essayer. Iko Beitini,
1: moins cher.
0: Effectivement, mais est à quoi à mesure que vous saïdi alors que l'été moussada ou quand tu connais magoum. 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Donc tuchagule qualité mais pas la quantité.
2: Et la qualité?
0: La qualité, ce sont là, j'ai dit maintenant, il y a les avantages. Donc, écoute, comme d'ailleurs, comme l'émission l'a dit, Impérial Écoute, ça fait partie encore de notre valeur, comme je l'ai dit. Nous donnons des avantages. Tout n'a pas syndiquisé. 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
2: Qu'est-ce que tu peux dire là maintenant aux auditeurs en train de nous suivre en ce moment? Qu'est-ce que tu leur dis là maintenant de faire le choix par exemple d'Impérial et non pas à X autre société congolaise d'assurance?
1: Naturellement.
0: Oui, c'est ce que je peux dire à nos clients.
1: Oui.
0: Choisissez, bon, avant de faire un choix, et étudiez bien donc. Position ni una penda usifanye choix tout du tout ya sini kubia moins cher mais uchagisi ni sema qualité watu watakusaidia mais aussi tout on a difficulté à mingi kwe bana penda watu toucher un peu de 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
2: Donc, c'est toi qui va farceur.
0: C'est toi qui va farceur, Dieu va tourner chez ma farceur.
1: 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Tout aussi dans l'année.
2: Comme tu viens à peine de conclure, hein, Jean-Louis, actuellement, on a Kamata Assurance Yako, on a Koutili à Timbre.
1: Oui.
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1: On rénove tous les jours.
2: Exactement, on innove tous les jours. Mesdames, Messieurs, vous venez là de suivre votre émission Impérial Assure, une émission de la société congolaise d'assurance Impérial Assure. Aujourd'hui, on était en train de traiter un sujet très complexe. Comment bien choisir son assurance auto sans se tromper? Qui dit Impérial Assure. Vous avez eu à suivre toutes les explications, toutes les réponses possibles, et c'est là grâce au responsable marketing à qui nous disons d'ailleurs merci et très bonne soirée.
0: Merci et bonne soirée à vous.
2: Merci surtout d'avoir été très pointu, c'est une fierté.

0: volonté d'Imperial Assure. Merci en tout cas à la haute hiérarchie de cette société congolaise d'assurance.
1: Merci d'anticiper ces compliments. J'allais lui dire parce qu'il a tenu bon. Il est trop jeune, malheureusement, nous sommes à la radio. Un jeune qui défend comme ça les couleurs d'une grande société comme Imperial Assure, c'est la fierté de nous tous.
0: La fierté de nous tous, il était à la mise en onde, il s'appelle Papa Émile, Émile Mouindo. Merci beaucoup, très bonne soirée à toi, mesdames, messieurs, auditeurs, auditrices de Radio Maïndéléo, de Goma, de Bukavu, partout à travers la République démocratique du Congo. Nous vous disons sincèrement merci. Nous vous invitons humblement également à faire le choix. Le bon choix, c'est Imperial Assure, royalement sûr.

la veuve de la figure conservatrice Erika Kirk était également dans la salle. Elle préside désormais l'organisation militante fondée par Charlie Kirk, organisation qui joue un rôle clé dans les élections de mi-mandat.

0: reportage dès le début de ce radio journal. Également dans cette édition, 18,6% seulement, c'est le niveau de mise en œuvre du processus de paix de Doha, 13 mois après son lancement, entre Kinshasa et l'AFCM23. Sur 350 engagements évalués, seuls 65 ont été réalisés. Méfiance entre les parties, poursuite des hostilités et lenteur des négociations figurent parmi les principaux obstacles relevés dans un nouveau rapport d'évaluation publié par les baromètres des accords de paix en Afrique. La technique est assurée par Alain Zar au microphone pour la présentation. Je suis Omar Moudekereza. Mesdames et messieurs, vous suivez Radio Maïndéléo, celle qui vous informe par un instant. C'est tout pour les titres. Place à présent au détail. Et vous l'avez suivi au sommaire de cette édition, plus de 27 personnes, la majorité des élèves, sont mortes dans un gigantesque incendie qui s'est déclaré dans l'avant-midi de jeudi 10 septembre 2026 sur avenue Kacheke 3 au quartier Bouolo-Kacha dans la commune de Bagira. Cet incendie a également réduit en cendres plus de 500 maisons et d'autres détruites pour limiter la propagation du feu. De Bouolo-Kacha où il s'est rendu pour le compte de Radio Maïndéléo, Alain Kabika nous propose ses reportages.
1: Il est 11h tard. Nous sommes sur avenue Kacheke 3 au quartier Bouolo-Kacha. Mains à la joue et larmes aux yeux, des centaines d'habitants, notamment les victimes, les femmes ayant perdu leurs enfants et des biens matériels, affichent un visage plein de tristesse, chagrin et désolation. Dans les lots des infrastructures frappées, deux écoles dont l'école primaire Mogo et Furaha. Ici, il n'en reste rien semblable à un établissement scolaire. Tout est à terre. Dans ces écoles, les élèves ont été surpris par le flamme. Dans la débandade qui s'en est suivie, des dizaines d'entre eux ont été asphyxiés et d'autres blessés, explique un témoin incapable de retenir ses larmes. C'est grâce aux efforts des habitants que certains sont extrêmes et déjà affaiblis par la force des flammes. Transférés dans l'une des structures médicales pour des soins d'urgence, des dizaines d'entre eux n'ont pas survécu, indique le chef des quartiers Bouolo-Kacha. Jusqu'à 15h des jeudi 10 septembre 2026, au moins 27 corps ont été recensés avant leur transfert à la morgue grâce aux ambulances mobilisées pour ces faire. D'autres élèves seraient dans les comas alors que d'autres suivent des traitements appropriés. Survenu aux environs de 8h, il a fallu moins d'une heure pour voir l'immensité des dégâts causés par ces feux, indique le chef du quartier Bouolo-Kacha, Mugaru Kabudouge Patrice.
2: Le feu est venu de Mossala, dans la commune de Kadoutou. Le bilan, plus de 500 maisons calcinées et 27 morts. 27 morts, c'est un bilan provisoire. Le reste, nous attendons pour voir s'il y a des gens qui sont dans les maisons. On va voir. Nous voyons que beaucoup de maisons qui sont calcinées, beaucoup de personnes restent à l'extérieur.
3: Les morts, comment ils ont été évacués?
2: Les ambulances de l'hôpital général chez Boulambo, celui de chez Omer, ils ont fait un bon travail malgré tout.
1: De l'autre côté, plusieurs parents courant dans tous les sens étaient toujours à la recherche de leurs enfants qui ne répondaient pas à l'appel. Pour les sinistrés, c'est la fin de plusieurs années d'économie, mais aussi des espoirs nourris à travers leurs enfants décédés tragiquement. Ils demandent aux autorités et aux personnes de bonne volonté de leur venir en aide. L'un d'eux en parle.
4: On ne sait plus d'où viendra des aides en faveur des sinistrés. On ne sait plus même où aller. Que les autorités agissent en urgence, surtout en faveur des familles dont leurs enfants sont décédés et d'autres blessés. Plusieurs enfants sont même disparus de leur famille jusqu'à présent. Nous attendons une visite des autorités.
1: Dans cette douleur, les sinistrés se préparent déjà à passer leur première nuit à la belle étoile, loin du luxe et de leur maison, mais aussi à faire les deux de leurs proches disparus dans cette catastrophe.
0: <t'en>
5: Reportage signé Alain Kabika. Entre-temps, un autre incendie a ravagé ce jeudi 10 septembre plusieurs habitations dans le sous-village de Kabungo, dans le groupement de Moudous en territoire de Kabare au sud Kivu. L'alerte a été donnée par François Mubalama, président de la société civile Force Vive du groupement de Moudous. Il fait état de 21 maisons réduites en cendres, tandis que plus d'une dizaine d'autres ont été démolies pour empêcher la propagation des flammes. Plusieurs biens de valeur ont également été détruits, laissant de nombreuses familles sinistrées. Face à ce nouveau drame, François Mubalama appelle les autorités et les organisations humanitaires à venir en aide aux victimes. Il invite également la population à renforcer la vigilance, notamment autour des installations électriques et autres sources potentielles d'incendie. Le président de la société civile Force Vive de Moudoussa plaide enfin pour une implication accrue de la protection civile dans la prévention et la gestion des incendies. Et dans le même registre, la série interminable des incendies à Bukavu requiert des mesures de pouvoir public contraignant, sinon la ville risque de connaître d'autres tragédies aux conséquences incalculables. Ainsi réagit le député national Moudekere Zanamegabe Olive à la suite de l'incendie déclaré jeudi 10 septembre 2026 au quartier Bouolukacha, en commune de Bagira, à la limite avec la commune de Kadutu. Selon lui, la ville de Bukavu est à reconstruire en intégrant les préalables d'urbanisation requis, à savoir les servitudes, les sentiers, les voies d'évacuation ou des passages d'ambulance et ou véhicules anti-incendie. Il propose une réflexion profonde autour de l'avenir de Bukavu face aux incendies. Olive Moudekereza en parle.
6: Nous disons encore nos compassions, nos condoléances, mais jusqu'à quand il faut que la ville soit bien reconstruite, que l'État prenne des mesures, qu'on fait des distinctions. On doit savoir où sont les habitations, où sont les zones d'habitation, le marché, les stades, les écoles, doit être séparé des maisons d'habitation pour éviter des risques. Aucune ville peut accepter qu'on continue à construire au centre-ville, partout, des maisons en planches, en étage, parce que c'est des risques qu'on prenne. Que cette ville de Bukavu soit vraiment prise en compte par les autorités à tous les niveaux. On est dans la guerre, on revient, c'est des inondations, c'est des éboulements, c'est du feu, et chaque jour des morts. Regarde comment les gens sont transportés, les secours, les hôpitaux, les ambulances, l'accès, tout ça fait partie de ce qu'on doit prendre comme des mesures. Quelle est la sécurité, quelles sont les dispositions prises en cas de danger, quels sont les secours.
5: Vous venez donc là de suivre Olive Moudekereza, député national élu de la ville de Bukavu. Changeons de chapitre à présent. Disons que la consultation des services spécialisés en soins de santé mentale est l'une des options idéales pour réduire les cas de suicides dans la ville de Bukavu, dont la récurrence peut être justifiée par plusieurs facteurs comme les incendies et autres catastrophes naturelles. C'est ce que fait savoir le psychologue clinicien Idriss Baninde, qui invite les habitants de Bukavu à se rendre auprès des experts en institutions de santé mentale autant qu'ils le font pour les hôpitaux ordinaires en cas de pathologie de santé physique. Et lance ce message à l'occasion de la journée internationale de la prévention du suicide célébrée ce jeudi 10 septembre 2026. Selon Idriss Baninde, des événements traumatiques comme les incendies se comptent par plusieurs dizaines dans la ville de Bukavu et peuvent provoquer des troubles psychologiques de nature à pousser les victimes au suicide. Il invite la communauté entière à rester auprès des personnes ayant été au contact avec les événements traumatiques en les écoutant profondément. En cas de nécessité, il propose de joindre le centre psychiatrique de Bukavu ou les départements de santé mentale installés déjà opérationnel dans plusieurs hôpitaux de Bukavu pour un accompagnement approprié. Idriss Baninde.
7: C'est une occasion pour nous de pouvoir encourager les communautés à pouvoir consulter des services spécialisés en soins de santé mentale, surtout dans la ville de Bukavu. Les hôpitaux sont là qui sont spécialisés en soins de santé mentale. C'est facile d'accéder à ces soins, mais c'est plus facile pour la population qui est déjà confrontée à une crise humanitaire accrue, aux conflits armés, aux incendies et d'autres catastrophes naturelles. Donc, sont là les facteurs susceptibles de pouvoir pousser les personnes à sombrer dans une détresse psychologique. Et quand la personne est accompagnée, quand la personne a quelqu'un sur qui la personne peut compter, ça permet de réduire la stigmatisation et la personne qui est en difficulté peut se sentir ouverte à s'exprimer, que ce soit devant ce membre de la famille, que ce soit devant ses collègues de service, ses camarades de classe. Un message pour moi à cette occasion, c'est d'appeler toutes les organisations humanitaires qui œuvrent dans la promotion de bien-être mental, dans la résilience communautaire, de pouvoir accompagner, que ce soit les campagnes de sensibilisation qui peuvent être mises en place, que les organisations humanitaires puissent accompagner ces initiatives, surtout dans la lutte contre les suicides.
5: C'était là Idriss Baninde au micro de Radio Maïndélé. Dans le même registre, le suicide n'a pas sa source dans la malédiction. Il s'agit d'un acte lié à une souffrance souvent psychologique, émotionnelle ou sociale, qui peut devenir tellement intense que la personne ne voit plus d'autre issue. C'est un phénomène complexe, souvent lié à une grande détresse psychologique. Logique à plusieurs facteurs de risque. terroristes, n'est-ce pas Hélène Boudjeriri?
8: C'est ce que fait savoir Lumière Singaï, coordinatrice de l'association Stop Suicide au Sud Kivu, à l'occasion de la célébration de la journée de la prévention du suicide, jeudi 10 septembre 2026. Pour elle, la communauté devrait abandonner les préjugés autour du suicide et accompagner les personnes qui tentent d'y faire recours afin de les aider à comprendre leur situation et s'en sortir. Lumière Singaï recommande la tolérance envers les autres et surtout avoir l'esprit d'écoute sans juger lorsqu'une personne traverse un moment difficile. Il demande d'observer les personnes autour de nous car tout se manifeste à travers les comportements. Lumière Singaï.
9: Beaucoup de gens pensent que l'acte de se suicider, c'est une malédiction. Or, c'est un fait qui existe. Personne ne peut vouloir mettre fin à sa vie, mais il pense mettre fin aux douleurs, à l'accumulation de problèmes, à l'accumulation des échecs. Et le mieux pour prévenir le suicide, c'est d'en parler. Mais aussi les proches, soyons attentifs aux changements, aux comportements des autres. Vous pouvez voir quelqu'un s'isoler, ça doit interpeller les gens. Il y a des gens qui sont devenus trop dépressifs, anxieux, et à chaque situation, il est irrité. Vous lui dites bonjour et il vous demande bonjour pourquoi. Vous lui dites de manger, il refuse de manger. Normalement, vous devez l'approcher. Si c'est difficile pour vous de l'approcher, appelez un professionnel de santé mentale. Soyez attentif, le pasteur, la famille, parce que la famille et les proches jouent un rôle très important dans la prévention des suicides.
8: De mars à juin 2026, 152 tentatives de suicide, dont 7 réussies, ont été répertoriées au Sud Kivu. Les zones ayant enregistré plus de cas sont les territoires de Walungu et la commune de Bagira dans la ville de Bukavu, fait savoir la coordinatrice de l'association Stop Suicide.
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5: La suite de cette édition du journal, comme d'ailleurs annoncé au sommaire, 13 mois après son lancement, le processus de paix de Doha entre le gouvernement congolais et la FSM23 n'a atteint que 18,6% de mise en œuvre de ses engagements. C'est ce que révèlent les rapports d'évaluation de la mise en œuvre des engagements du dit processus publié par le baromètre des accords de paix en Afrique. Un rapport qui concerne la période allant du mois de juillet 2025 à août 2026. Le contenu avec Expedi Kialou.
11: Sur les 350 points évalués, 65 seulement ont été réalisés, indique ce rapport qui analyse trois principaux instruments, à savoir le mécanisme de libération des détenus, celui de supervision et de vérification du cessez-le-feu, ainsi que l'accord cadre de Doha pour un accord de paix global. Concernant les détenus, le mécanisme affiche un score de mise en œuvre de 25%, mais nuance les rapports si l'on considère les 477 personnes identifiées par les parties comme éligibles. Pour le compte de l'AFSAM23, seuls 15 détenus ont été libérés, soit un taux d'exécution de 3,1%. Le mécanisme de supervision et de vérification du cessez-le-feu atteint, lui, 13,3%, indique le baromètre des accords de paix en Afrique. Il estime que sa pleine opérationnalisation reste freinée par des difficultés liées notamment à la désignation des représentants, aux procédures et au déploiement des équipes. Néanmoins, une première mission de terrain dans le cadre du mécanisme conjoint de vérification élargie plus a toutefois été menée à Minembwe le 24 août 2026. Par ailleurs, l'accord cadre de Doha affiche un taux de mise en œuvre de 16,7%. Sur les 8 protocoles prévus, 2 ont déjà été conclus et intégrés à l'accord, tandis que les 6 autres restent en négociation. Le rapport relève plusieurs obstacles, notamment la persistance de la méfiance entre les parties, la poursuite des hostilités, lenteur des négociations et les retards dans la libération des détenus. Il évoque également les difficultés humanitaires et socio-économiques, ainsi qu'une coordination encore insuffisamment formalisée entre les processus de Doha et de Washington entre la RDC et le Rwanda. Malgré ce faible niveau d'exécution, le baromètre des accords de paix en Afrique note quelques avancées. Il cite notamment la mise en œuvre des principaux mécanismes juridiques et institutionnels, les consultations de Montreux en avril et août 2026, ainsi que l'implication croissante des États-Unis, de l'Union africaine, du Qatar, du Togo, de la Suisse, de la CIRGL et de la MONUSCO dans les efforts de paix.
5: Merci à vous, Expedi Kialou. Entre-temps, temps, une pétition en circulation demande au gouvernement de la RDC de revoir sa mesure suspendant les activités académiques dans certaines institutions de Bukavu et à Goma et la XM23 de retirer ses actes de nomination pris le 29 mai, le 25 juin et le 7 août 2026. Disponible sur les plateformes numériques, cette pétition est initiée par le collectif des enseignants, chercheurs, étudiants, cadres scientifiques et intellectuels des villes de Bukavu et Goma. À travers cette pétition, les signataires veulent obtenir la sanctuarisation absolue du cadre universitaire et appellent à la responsabilité des autorités, chacun selon son mandat pour obtenir les retraits des actes décriés. Le souci est de sauver l'enseignement supérieur et universitaire pour l'année académique 2026-2027, indiquent les initiateurs. Écoutons à ce sujet Emmanuel Fizi, un des membres du collectif à la base de cette pétition et assistant au département de sociologie de l'Université officielle de Bukavu-Yobe.
12: De manière globale, il faut saisir que l'initiative tient compte de l'intérêt supérieur des étudiants et donc aussi des universitaires, s'il faut ainsi le dire. À notre niveau, comme communauté scientifique, comme intellectuel, enseignant, étudiant, donc ces collectifs de personnes instruites avons estimé important de pouvoir lancer cette pétition avec des recommandations vraiment concrètes aux différentes parties, notamment à l'AFCM 23 et au gouvernement. Le premier, c'est la sanctuarisation de l'université et des universités. Parlons donc des établissements de l'ESU et nous voulons ici dire que les établissements de l'enseignement supérieur et universitaire doivent rester neutres dans la guerre qui se tient aujourd'hui. Autrement dit, ce ne sont pas des lieux de politisation. Voilà, c'est la première recommandation que nous lançons et à l'AFCM 23, et nous lui avons même demandé concrètement de pouvoir retirer ses décisions de nomination. À Kinshasa, nous avons recommandé principalement au ministère de l'ESU et recherche scientifique de pouvoir revoir sa mesure de suspension des activités dans les universités parce qu'une suspension qui prend ne serait-ce qu'une semaine entrave l'ensemble des activités.
5: Cette pétition vise à récolter d'ici la fin de la semaine en cours au moins 100 000 signatures, conclut notre source. L'intégralité de son intervention à suivre ce vendredi 11 septembre 2026 dans la rubrique Parlons-en. Et avant la deuxième partie de cette édition du journal, donc renforcer les capacités des journalistes et des membres des clubs de lecture dans la vérification de l'information et la lutte contre la désinformation. C'est l'objectif d'une formation organisée à Bukavu par les souverains libres. Cette formation réunit 12 participants, dont 9 membres des clubs de lecture et correspondants ruraux et 3 journalistes des souverains libres. N'est-ce pas, Hélène Boudjeriri?
13: Pendant des jours, les participants sont outillés sur les techniques de vérification des informations qui circulent notamment sur les réseaux sociaux. Ils apprennent à identifier les sources fiables, recouper les faits et vérifier les textes, images, vidéos et autres contenus avant leur diffusion. Pour la directrice du Souverain Libre, Claudine Louvet, cette formation vise à renforcer les compétences des participants face à la multiplication des contenus non vérifiés. Elle revient sur les attentes de cette session.
14: Nous avons constaté qu'aujourd'hui, les réseaux sociaux occupent aujourd'hui une place importante dans l'accès à l'information. Malheureusement, sur les réseaux sociaux, il y a des fausses informations, mais il y a aussi des bonnes informations. Parce que s'il y a des fausses informations qui circulent et qui ne sont pas vérifiées sur les réseaux sociaux, ça peut influencer la perception des populations et alimenter la peur et la méfiance, mais aussi compromettre les efforts visant à promouvoir une information fiable, responsable, en contribuant à la cohésion sociale. Alors, c'est pour améliorer leurs pratiques de collecte, de vérification et de traitement de l'information que nous avons organisé cette formation.
13: La formation porte également sur le traitement des sons et l'écriture radiophonique, a précisé la directrice du Souverain Libre. Les participants sont ainsi initiés aux techniques de prise et de traitement audio, mais aussi à l'écriture adaptée aux exigences de la radio et des plateformes numériques. Philomène Bikouba, membre du club de lecture du Souverain Libre Katana et participante à la formation, explique ce qu'elle retient des techniques apprises.
15: Nous sommes très ravis d'apprendre comment faire les techniques de reportage sur terrain. Nous apprenons comment on peut canaliser l'information, comment on peut les personnes les contacter et surtout comment on peut relayer les informations avant de les vérifier et surtout de ne pas.
13: La formation de 2 jours se clôture le vendredi 11 septembre 2026. Elle s'inscrit dans le cadre du projet Journal indépendant, outil d'éducation populaire pour la consolidation de la démocratie, mise en œuvre par les souverains libres avec l'appui technique et financier de Wallonie-Bruxelles International, en partenariat avec IEX et Solidarité Santé Sud.
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5: Et en sport, le FC Les Aigles du Congo affronte ce vendredi 11 septembre Kigali, capitale du Rwanda, l'armée patriotique rwandaise APR en match retour du premier tour des préliminaires de la Ligue des champions de la CAF. Vainqueur à l'aller sur les scores d'un but à zéro, les Aigles abordent ce match avec un avantage à consolider. Ce match est prévu au stade Amahoro à partir des 18h heure de Kigali, même heure à Bukavu. Juste après la rencontre, les Aigles du Congo comptent retourner directement à RDC à bord d'un vol affrété pour la circonstance. Cette opposition s'annonce rude entre les deux équipes à la quête d'une qualification pour les prochains tours de la compétition. Le contexte politique tendu entre la RDC et le Rwanda apportera également un piment à cette rencontre. Pour rappel, le match aller s'était déroulé au stade de Frédéric Kibasa Maliba de Lubumbashi sans la participation des fanatiques sur décision du Conseil de sécurité de la province du Haut-Katanga. En revanche, le match retour se disputera avec le public.
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5: Et avec vous, Hélène Boudjiri, les différents messages lancés à l'occasion de la journée de la prévention du suicide et les perturbations observées en ce début de la rentrée scolaire 2026-2027 font partie des sujets publiés par la presse locale jeudi 10 septembre 2026.
13: Débutons avec la journée de la prévention du suicide avec Jambo RDC. Ce média écrit qu'à l'occasion de la journée mondiale de prévention du suicide, célébrée le 10 septembre 2026, des voix s'élèvent au sud que vous pour appeler la population à prendre soin de sa santé mentale, malgré les nombreuses difficultés auxquelles elle fait face. Parmi ces voix, celle de Barthélémy Akouzebounadi, psychologue clinicien et président provincial de l'association Stop Suicide, qui invite les personnes confrontées à des moments difficiles à ne pas rester seuls avec leurs problèmes. Selon ces professionnels de santé mentale, l'accumulation des difficultés peut affecter l'équilibre psychologique d'une personne. Il encourage ainsi chacun à rester attentif à sa santé mentale et à chercher du soutien lorsque les épreuves deviennent difficiles à supporter. Il insiste particulièrement sur l'importance du dialogue et du soutien de l'entourage. Il appelle les personnes confrontées à une souffrance psychologique à éviter l'isolement et à se confier à quelqu'un en qui elles ont confiance, précise Jambo RDC. Éducation. La prunelle RDC revient sur la rentrée scolaire 2026-2027 qui reste perturbée dans plusieurs secteurs du territoire de Fizi, près de 10 jours après la reprise officielle des cours. Selon l'administrateur du territoire cité par ses médias en ligne, Sami Kalonji Badibanga, les affrontements dans plusieurs zones de l'entité ont empêché de nombreux élèves et enseignants de regagner leurs établissements. D'après l'autorité territoriale, la situation sécuritaire demeure particulièrement préoccupante dans certains secteurs où des combats opposeraient les FARDC appuyés par des groupes Wazalendo à des combattants de la FCM-23. La prunelle poursuit que les élèves ayant fui leur milieu d'origine lors des affrontements ne sont toujours pas en mesure de regagner leur localité. Certaines écoles seraient encore occupées par des personnes déplacées internes, tandis que d'autres auraient été détruites ou endommagées depuis le 2 juillet 2026. La situation affecte également les personnels enseignants, précise la prunelle RDC. La crise sécuritaire continue également d'avoir des conséquences humanitaires. L'administrateur du territoire estime à environ 10 000 les nombre des personnes déplacées internes à Fizi, tout en affirmant que leurs conditions de vie restaient précaires. Terminons avec ST News qui reste dans le même secteur. À l'occasion de la Journée internationale pour la protection de l'éducation contre les attaques, célébrée le 9 septembre, le mouvement citoyen Machozi Araïa, contacté par ST News, appelle à une mobilisation collective pour préserver l'accès à l'école des enfants vivant dans les zones affectées par les conflits et les violences en RDC. Ces médias notent que dans une déclaration rendue publique à cette occasion, le mouvement déplore les conséquences des violences sur le système éducatif. Des milliers d'enfants voient leur scolarité interrompue, tandis que certaines écoles sont endommagées ou transformées en abri pour des personnes déplacées. Les enseignants, de leur côté, continuent d'exercer dans des conditions particulièrement difficiles. Face à cette situation, Machozi Araïa invite les autorités, les acteurs armés, les organisations humanitaires, ainsi que les communautés à considérer la protection de l'éducation comme une responsabilité collective.
5: Un communiqué avant la fin de cette édition du journal, le producteur de l'émission Musique Iwaki Christo Lumunguni des Radio Maïndélé invite les présidents de groupes musicaux chrétiens indépendants, les artistes et musiciens gospel des carrières solo et les présidents des chorales de prendre part à une réunion organisée à leur intention au bureau de l'AMCC 6 Avenue Kindou, numéro 33, en face de la régie des Eaux-Villes. C'est dimanche 13 septembre 2026 à partir de 14h. Vu l'importance des points inscrits à l'ordre du jour, la présence et le respect des leurs pour tous sont vivement souhaités. On s'y fait à Bukavu, les 10 septembre 2026. Tchaga Mubalama, opérateur culturel et producteur de l'émission, signe ses communiqués. C'est par cette note, mesdames, messieurs, que nous mettons fin à cette édition du journal sur Radio Maïndélé. Sa mise en onde était celle d'Alanzar. Au microphone pour la présentation, c'était bien moi, Omer Moudekereza. Au revoir.

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La famille Bajampaka Batera Emmanuel a le profond regret d'annoncer aux membres de la famille à mes connaissances et à tous ceux qui l'ont connu, notamment à Bukavu, Katana, Kaungu, Goma, Kinshasa, Kisangani et partout ailleurs, le décès de leur père, de leur cher père Bajambaka Batera Emmanuel, décès survenu le mercredi 9 septembre vers 4h du matin à l'hôpital général de la France de Bukavu, de suite d'une maladie, d'une longue maladie. Dans cette douloureuse épreuve, la famille s'en remet à la volonté du Tout-Puissant, de Dieu Tout-Puissant, et lui demande d'accueillir auprès de lui l'âme de notre, de son serviteur Bajampaka Batera Emmanuel, que le Seigneur dans sa miséricorde infinie lui accorde le repos éternel et console tous ceux qui laissent dans la douleur. Le Seigneur a donné, le Seigneur a repris, que le nom du Seigneur soit béni. Lieu du deuil et recueillement, les deux se tiennent depuis le mercredi 9 septembre sur avenue de la montagne numéro 40B Angouba Kazina Lukenda commune d'Ibanda à Bukavu. Le membres de la famille, amis et connaissances et proches sont invités au recueillement au même lieu le jeudi 10, donc le jeudi 10, vendredi 11 et le samedi 12 septembre 2026. Dimanche 13 septembre 2026, méditation et prière avec la Chirica CEV et la chorale Saint-Joseph. Programme d'obsèques le lundi 14 septembre. De 6h à 6h30, arrivé à la morgue de l'hôpital général de Bukavu, de 6h30 à 7h30, levée du corps et départ pour la paroisse Saint-Pierre Claver de Ngouba, de 9h à 11h30, même messe de requiem à la paroisse Saint-Pierre Claver de Ngouba, de 11h30 à 14h30, départ pour Katana Kahungu Chino 2 et inhumation, de 14h30 à 16h30, retour à Bukavu, bain de consolation, domicile familial sur avenue de la montagne numéro 40B, quartier Nalukenda en commune d'Ibanda, c'est du côté Ngouba. La famille remercie toutes les personnes qui, par leurs prières, leur présence, leurs messages et leur soutien moral, l'accompagneront durant cette douloureuse épreuve. Que son âme repose en paix, que la terre, dans cette tradition douce et légère, fait à Bukavu le 9 septembre pour la famille Dr. Mounjuka Bajambaka Bilos, fils du défunt, a signé le présent communiqué. 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

Matangazo mbalimbali, message de condoléances et compassion aux familles en deuil de Bukavu, Kinshasa le 10 septembre. C'est avec une profonde douleur et une vive émotion que la fondation Mapendo Kasaïne Mireille a appris le tragique incendie survenu le jeudi 10 septembre dans la commune de Kadou du quartier Chimpunda sur avenue Founoubé à Bukavu. Ce drame qui a coûté la vie à plus de 15 élèves a plongé de nombreuses familles dans le deuil et la désolation. Il a également causé d'importants dégâts matériels faisant plusieurs ménages sans abri et sans leurs biens essentiels. Au-delà des fiches, des chiffres et des pertes matérielles, ce sont des vies innocentes, des rêves et des espoirs qui viennent brutalement de s'éteindre. Derrière chaque enfant disparu se trouve une famille aujourd'hui confrontée à une douleur indescriptible, à l'absence et au silence laissé par ceux qui ne reviendront plus. Et cette douloureuse circonstance. En cette douloureuse circonstance, la Fondation Mapendo Kasaïne Mireille adresse ses condoléances les plus attristées, les plus sincères aux familles endeuillées, en particulier aux parents et proches des enfants disparus. La FMKM exprime également sa profonde compassion aux familles sinistrées et à toutes les personnes touchées par cette tragédie. Elle partage leur peine et leur douleur et leur adresse un message de courage, de réconfort et d'espérance dans cette épreuve particulièrement difficile. Que Dieu console les cœurs brisés, accueille dans sa paix les âmes des disparus et donne aux familles éprouvées la force pour traverser cette terrible épreuve. En ce moment où les mots semblent insuffisants face à l'ampleur de la douleur, la Fondation Mapendo Kasaïne Mireille tient à rappeler aux familles endeuillées et aux sinistrés qui ne sont pas seuls. Paix aux âmes des disparus, courage aux familles endeuillées, réconfort aux sinistrés, que la solidarité et la compassion nous unissent face à cette tragédie. Signé par la cellule de communication de la Fondation Mapendo Kasaïne Mireille. 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
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professionnel en psychothérapie, école des mines, génie minier, génie métallurgique, génie du pétrole et des gaz, orientation, forage et production, pétrochimie et raffinage, génie civil, orientation, 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
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Faites à Bukavu le 24 septembre, le 24 juillet plutôt, le secrétaire général académique Mounenge Moudague Florent, professeur, a signé le présent communiqué. 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
1: Le Cher à Canon, l'organisation dénonce des pratiques relevant de la traite d'êtres humains. En RDC, la Cour des comptes épingle des projets fictifs de reboisement et la gestion du Fonds forestier national. Elle affirme que des hectares déclarés reboisés dans les rapports officiels ne le sont pas sur le terrain. Dans l'actualité encore, l'Algérie rompt ses relations diplomatiques avec les Émirats Arabes Unis. Le Soudan avec des nouvelles attaques de drones sur la capitale Khartoum, symbole du recours grandissant à ses armes. Et puis nous terminerons en musique avec le grand retour dans le studio d'Afrique Soir d'Hervé Mandina, alias DJ Facemaker, pour sa sélection toujours très relevée. C'est donc un événement, la flamme des Jeux Olympiques de la Jeunesse est en route vers Dakar. Elle est attendue demain dans la capitale sénégalaise. Un événement car l'Afrique accueille pour la première fois une compétition olympique. La flamme a été allumée ce matin en Grèce, berceau des Jeux, dans le stade d'Athènes, en présence d'une importante délégation d'officiels sénégalais, dont la ministre de la Jeunesse et des Sports, Jireï Clotilde Colly, très émue.
2: Ce que je ressens, c'est beaucoup d'émotion. Moi, je viens d'une société qui est assez traditionnelle. Et vraiment, j'ai eu la chair de poule ici. Parce que au-delà du sport, j'ai vu un aspect culturel, un aspect respect de l'histoire. Aujourd'hui, dans ce stade, c'est presque, on avait l'impression qu'elle demandait l'autorisation au lieu du stade. L'autorisation de prêter cette flamme ou de l'amener dans un autre continent pour transporter tout le symbole qu'il y a derrière cette flamme. Tout le symbole en réalité du sport, de l'olympisme, c'est-à-dire ses valeurs de

0: paix, ces valeurs de partage, ces valeurs d'acceptation de l'autre, de dépassement de soi. Et donc, c'est ce plan que nous allons continuer, parce que ce plan, il intègre aussi cette mobilisation qui est déjà lancée et que nous allons poursuivre dès l'arrivée de la flamme au Sénégal. Et cette flamme, elle ira partout au Sénégal. Et j'appelle les jeunes, en tant que ministre de la Jeunesse, c'est votre événement, c'est notre événement. Faisons-en un événement mémorable pour l'Afrique. Pour le Sénégal.
1: La ministre sénégalaise de la Jeunesse et des Sports, Jireï Clotilde Colly, la flamme qui va donc sillonner le Sénégal du 14 septembre au 30 octobre, un parcours historique avant l'ouverture de ces Jeux, prévus du 31 octobre au 13 novembre, événement, on le disait, car il s'agit des premiers Jeux olympiques jamais organisés sur le continent africain.
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1: Est passé l'argent destiné à reboiser des forêts en République démocratique du Congo. À Kinshasa, la Cour des comptes s'est posée la question et elle met en cause plusieurs projets de reboisement financés par le Fonds forestier national. Ainsi, entre 2021 et 2024, plus $1 million ont été attribués à des projets représentant environ 750 hectares à reboiser. Mais voilà, sur le terrain, point de reboisement, mais plutôt des terrains en friche. Passion Nigodi.
3: Sur le papier d'abord, environ 750 hectares de projets de reboisement retenus pour plus de $1.3 million de financement entre 2021 et 2024. 750 hectares, c'est plus de 7 km². Pour vérifier les réalisations, les auditeurs de la Cour des comptes ont pris les coordonnées géographiques des projets subventionnés et se sont rendus sur plusieurs sites. Et là, les décors changent. Selon les endroits, ils disent avoir trouvé des terrains vagues, des savanes sans arbres plantés ou même des forêts primaires intactes. Premier cas documenté, une ONG qui a bénéficié de près de $230 000. Les contrôleurs vérifient plusieurs sites prévus par le projet, une école située à 27 km d'Elbumbashi, le village Kalunda, le groupement Kasungu ou encore un site de la Régie des Eaux. Sur ces derniers, 24 hectares devaient accueillir une plantation intensive. Mais selon la Cour, les espaces concernés sont restés à l'état des friches ou des savanes naturelles. Dans ses recommandations, la Cour demande finalement de dresser une liste noire des ONG et structures impliquées dans ce qu'elle qualifie de projet fictif et d'exiger le remboursement intégral des sommes indûment perçues.

0: une semaine dans ce quartier populaire qui surplombe la ville de Bukavu. Et toute la journée, de nombreux parents se sont rendus à la recherche de leurs enfants. Alexandra, bonjour.
1: L'incendie s'est déclaré ce matin vers 9h. Selon des témoins, le feu est parti d'un groupe de maisons et s'est propagé à deux complexes scolaires alors que les enfants étaient en plein cours. Au milieu des décombres, Simiré Rouchouda, mère de 4 enfants scolarisés dans l'un des établissements, tente de retrouver les siens.
2: Bah oui, deux de mes enfants sont blessés et je n'ai pas encore vu les deux autres. Je garde confiance. Je vais les retrouver car ils n'étaient pas parmi ceux qui ont été transférés à l'hôpital. En plus, tout a été brûlé. Nous ne savons pas où nous allons dormir.
1: Le feu est parti de maisons voisines, explique le chef de quartier. La plupart des constructions sont en planches. Il y a une forte bousculade, ajoute-t-il, poussant les élèves à se marcher les uns sur les autres. Lumière Imani Muganga était enseignante dans l'un des établissements. Elle connaissait la plupart des élèves.
3: Ce qui me fait tellement mal au cœur, de voir des petits enfants qui sont venus à l'école en état vivant et rentrer à la maison en état cadavre. Ça me fait mal en tant que pédagogue de voir des petits enfants, même que j'ai enseigné, mais il n'y a rien vraiment. Il faut que cette situation des incendies s'arrête vraiment.
1: L'origine de l'incendie est pour l'instant inconnue, mais le bilan provisoire fait état de 26 morts, 19 filles et 7 garçons. 29 personnes ont également été blessées, ajoutent les autorités locales.
0: Alexandra, bonjour, vous écoutez RFI, c'est Afrique Soir, il est 18h37 à la pendule universelle. Ce sont des pratiques qui relèvent de la traite d'êtres humains. C'est une accusation d'Amnesty International qui affirme que la Russie a recruté des milliers de ressortissants étrangers originaires de pays pauvres pour combattre sur le front ukrainien. Ces pratiques, l'ONG de défense des droits de l'homme les détaille dans un rapport qui a été publié ce matin. Alors, qui sont ces étrangers recrutés de force pour servir de chair à canon, selon les termes utilisés par Amnesty International? Écoutons Aymeric Helouine, chargé du plaidoyer armes et conflits à l'organisation. Il était l'invité de Nicolas Sûr dans Afrique Midi.
4: Ce sont des étrangers qui proviennent de ce qu'on appelle le sud global, souvent dans des pays à revenus faibles. Ce sont des gens qui viennent du Brésil, de Sierra Leone, d'Afrique du Sud, de Colombie, d'Égypte, du Sri Lanka. Ce sont des personnes qui sont bien souvent en difficulté économique, précaire, et à qui on va faire miroiter des emplois civils bien rémunérés dans le domaine de la construction, par exemple, de l'informatique, de la logistique, de la sécurité. Et avec ces arguments, on va les appâter. Et en fait, il s'avère, une fois qu'ils arrivent sur place, que c'était des offres d'emploi trompeuses. Et ces personnes vont se retrouver ensuite, contre leur volonté, embrigadées et utilisées comme chair à canon dans les troupes russes.
5: Et il y a aussi des migrants qui se trouvaient déjà en Russie quand ils se retrouvent recrutés.
4: Oui, tout à fait. En fait, vous avez deux dynamiques. La première qui consiste à recruter des étrangers donc en dehors de la Russie. Et puis vous avez effectivement donc des migrants, également des réfugiés, qui vont voir leur situation exploitée par les Russes. Par exemple, vous avez des migrants dont le visa de travail a expiré et qui se retrouvent du coup aux yeux de la loi russe dans l'illégalité. Et on leur propose de s'enrôler dans les forces armées en omettant évidemment de leur préciser que cet enrôlement vise à les emmener sur des zones de combat et non pas, comme ils le disent, uniquement pour faire des fonctions de non-combattants comme cuisiniers, conducteurs. Et ce sont des gens, du coup, qui vont se retrouver en première ligne, littéralement, pour boucher les lignes russes et se transformer en chair à canon, avec 2 semaines d'entraînement à peine. Et en plus, on les prive de la faculté de se déplacer parce qu'on va leur retirer, par exemple, leur téléphone portable.
5: Ou leur passeport. Qui sont les recruteurs? Des intermédiaires privés ou est-ce que les autorités russes jouent un rôle dans ce processus?
4: Alors, les autorités russes, indubitablement, jouent un rôle, on le voit par exemple sur le territoire national. Les autorités nationales interviennent vis-à-vis des migrants. Donc, c'est la police, c'est le ministère de l'Intérieur, c'est le ministère de la Justice. Et quand on recrute des personnes à l'étranger pour ensuite les intégrer dans des zones de combat, on les en passe par des polygones d'entraînement, il y a une chaîne de commandement qui est au courant. Il y a des complicités parmi les fonctionnaires, parmi les militaires. Donc, les autorités sont au courant. Mais il y a aussi des intermédiaires, évidemment. Il y a des intermédiaires qui sont utilisés, des agents locaux dans les pays étrangers, qui vont faciliter le recrutement. C'est aussi le recrutement en ligne. Donc il y a toute une chaîne d'auteurs qui permet d'établir une responsabilité russe vis-à-vis du recrutement de ces personnes contre leur volonté. Et aujourd'hui, la Russie ne fait rien pour arrêter ce phénomène.
5: C'est un système organisé. Que se passe-t-il pour ceux qui souhaitent quitter l'armée quand ils se rendent compte qu'ils se retrouvent sur le front?
4: Ils n'ont pas le choix. On a recueilli des témoignages. On leur disait l'alternative est la suivante. Soit vous allez au combat, soit vous mourrez. On vous tue, tout simplement.
0: Voilà donc Aymeric Helouine, chargé du plaidoyer armée contre.

0: fait Amnesty International. Interview à retrouver sur notre site internet www.rfi.fr. En bref, en Côte d'Ivoire, la réaction du PPACI après la convocation et le placement en garde à vue de Justin Katinankone, quatrième vice-président du parti, ancien ministre. Il a été convoqué à la préfecture d'Abidjan pour des faits présumés de diffamation, injures et diffusion de fausses nouvelles après une tribune critique contre le parti au pouvoir, mais c'est pour une seconde accusation qu'il est entendu depuis hier pour des troubles à l'ordre public remontant à la présidentielle de 2025, selon ses avocats. Le PPACI dénonce le harcèlement, je cite, d'une justice instrumentalisée. Fin de citation. L'Algérie annonce la rupture de ses relations diplomatiques avec les Émirats arabes unis. Elle est le fruit, cette rupture, de longues années de tensions entre les deux pays, Alger accusant Abu Dhabi d'interférence dans les affaires régionales et même sur le territoire algérien. Lisa Fabian.
1: L'Algérie dénonce la multiplication des agissements provocateurs et hostiles de la part des Émirats arabes unis. Ces actes auraient atteint les limites de ce qui est admissible ou tolérable dans le cadre de relations entre deux États souverains, selon un communiqué du ministère des Affaires étrangères algérien. Le gouvernement dit avoir pris cette décision après avoir épuisé toutes les voies permettant de préserver les relations bilatérales entre les deux pays. Pas de précision sur la nature exacte des interférences qui sont dénoncées, mais le ministère a indiqué avoir déjà reçu l'ambassadeur des Émirats et l'avoir notifié de cette décision. Un délai de 48 heures lui a été donné pour s'y conformer et quitter l'Algérie. Par le passé, le président Abdelmadjid Tebboune a régulièrement accusé les Émirats d'ingérence dans plusieurs pays de la région, qu'il s'agisse du Mali, de la Libye ou du Soudan. Lors d'une récente interview, le chef de l'État algérien avait qualifié les Émirats de pays minuscules et affirmé que là où ils mettent les pieds, le sang coule. Une situation qui a forcé Algérie à acter un éloignement puis à consommer la rupture.
0: 20h42 ici à Paris, on en vient à la guerre au Soudan qui connaît depuis trois jours une nouvelle escalade marquée par l'usage intensif de drones, une tactique utilisée des deux côtés des belligérants, à la fois par les paramilitaires des forces de soutien rapide et par l'armée, tous deux en guerre depuis avril 2023. Ce matin, l'armée qui contrôle Khartoum a annoncé avoir intercepté trois drones qui cherchaient à cibler des bâtiments gouvernementaux. D'autres engins ont tenté de frapper la base militaire de Wadi Saïdna à Omdurman, Ouda Ibrahim.
2: Cette tentative des paramilitaires d'attaquer la capitale intervient dans le cadre de la multiplication des assauts de drones. Selon l'armée, qui a usé de sa défense anti-aérienne, les drones des FSR ont tous été interceptés. L'un d'eux, tombant sur une maison à Karari, près d'Omdurman, a fait 4 victimes et des blessés. Le 8 septembre, des drones des FSR ont tué 13 civils et ont blessé une vingtaine d'autres. Les paramilitaires ont visé le complexe judiciaire de la ville d'Omrawa, au Kordofan du Nord. Selon des témoins, les habitants étaient rassemblés devant le bâtiment pour effectuer des démarches judiciaires et administratives. Le lendemain, le 9 septembre, l'université des sciences Al-Obayed, capitale du Darfour du Nord, a été détruite, le gardien tué. De son côté, l'armée a frappé les positions et les dépôts d'armes des FSR à Niala, leur quartier général et capitale du Darfour du Sud. Les drones ont également visé le secteur proche de l'aéroport, dont une base militaire qui a de nouveau été leur cible. Deux civils ont été tués lors de ces frappes.
0: Ouda Ibrahim. À Paris, la fin du sommet international sur l'espace. L'Afrique était très représentée. Plusieurs chefs d'État et ministres ont fait le déplacement, ainsi que le président du Conseil de l'Agence spatiale africaine. Signe de l'intérêt stratégique du secteur défense, agriculture, télécommunications, environnement. On a parlé de tout cela à Paris. Le Rwanda est très actif dans ce secteur et le président Paul Kagame a plaidé pour que l'Afrique y prenne pleinement sa place. On l'écoute.
3: Cela nécessite un processus inclusif qui donne aux pays en développement une voix significative et garantisse que leurs priorités soient équitablement prises en compte. Le transfert de technologies est tout aussi important. Les restrictions à l'exportation continuent de limiter l'accès aux connaissances et aux technologies modernes. Nous saluons donc les partenariats qui font progresser la recherche et renforcent les capacités locales. Une entreprise comme eSpace montre montre concrètement ce que cela peut signifier en pratique. Elle collabore avec un nombre croissant de pays africains pour développer et déployer des solutions satellitaires, rapprochant ainsi l'activité commerciale des marchés et des populations qui en bénéficieront le plus. En définitive, nous devons éviter de reproduire dans l'espace les inégalités qui existent dans d'autres secteurs.
0: Voilà des propos recueillis par Charlotte Cosset. Il est 20h45 ici à Paris. Romain Onzoui, c'est à vous pour les titres de l'actualité internationale.
4: L'avenir des Houthis, l'avancée des Houthis au Yémen. Une localité clé proche du stratégique détroit de Bab el-Mandeb dont se sont emparés les rebelles ce jeudi.
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0: Sana Kadutu s'est propagé à plusieurs avenues jusqu'à Bouolokacha dans la commune de Bagira l'avant-midi de ce jeudi 10 septembre. Le bilan provisoire est lourd, 27 morts et plus de 500 maisons détruites par les flammes. Des élèves surpris en plein cours figurent parmi les victimes. Familles endeuillées et sinistrées se retrouvent désormais face aux ruines de leur maison. Radio Mayendeleo vous propose un reportage dès le début de ce radio journal. Également dans cette édition, 18,6% seulement, c'est le niveau de mise en œuvre du processus de paix de Doha, 13 mois après son lancement, entre Kinshasa et l'AFCM23. Sur 350 engagements évalués, seuls 65 ont été réalisés. Méfiance entre les parties, poursuite des hostilités et lenteur des négociations figurent parmi les principaux obstacles relevés dans un nouveau rapport d'évaluation publié par les baromètres des accords de paix en Afrique. La technique est assurée par Alain Zar au microphone pour la présentation. Je suis Omar Moudekereza. Mesdames et messieurs, vous suivez Radio Mayendeleo, celle qui vous informe par un instant. C'est tout pour les titres. Place à présent au détail. Et vous l'avez suivi au sommaire de cette édition, plus de 27 personnes, la majorité des élèves, sont mortes dans un gigatest incendie qui s'est déclaré dans l'avant-midi de jeudi 10 septembre 2026 sur avenue Kacheke 3 au quartier Bouolokacha dans la commune de Bagira. Cet incendie a également réduit en cendres plus de 500 maisons et d'autres détruites pour limiter la propagation du feu. De Bouolokacha où il s'est rendu pour le compte de Radio Mayendeleo, Alain Kabika nous propose ses reportages.
1: Il est 11h15. Nous sommes sur avenue Kacheke 3 au quartier Bouolokacha. Mains à la joue et larmes aux yeux, des centaines d'habitants, notamment les victimes, les femmes ayant perdu leurs enfants et des biens matériels, affichent un visage plein de tristesse, chagrin et désolation. Dans les lots des infrastructures frappées, deux écoles dont l'école primaire Mogo et Furaha. Ici, il n'en reste rien semblable à un établissement scolaire. Tout est à terre. Dans ces écoles, les élèves ont été surpris par les flammes. Dans la débandade qui s'en est suivie, des dizaines d'entre eux ont été asphyxiés et d'autres blessés, explique un témoin incapable de retenir ses larmes. C'est grâce aux efforts des habitants que certains sont extraits mais déjà affaiblis par la force des flammes. Transférés dans l'une des structures médicales pour des soins d'urgence, des dizaines d'entre eux n'ont pas survécu, indique le chef des quartiers Bouolokacha. Jusqu'à 15h de jeudi 10 septembre 2026, au moins 27 corps ont été recensés avant leur transfert à la morgue grâce aux ambulances mobilisées pour ce faire. D'autres élèves seraient dans les comas alors que d'autres suivent des traitements appropriés. Survenu aux environs de 8 heures, il a fallu moins d'une heure pour voir l'immensité des dégâts causés par ces feux, indique le chef du quartier Bouolokacha, Mugaru Kabudugé Patrice.
2: Le feu est venu de Mossala, dans la commune de Kadutu. Bilan, plus de 500 maisons calcinées et 27 morts. 27 morts, c'est un bilan provisoire. Le reste, nous attendons pour voir s'il y a des gens qui sont dans les maisons. On va voir. Nous voyons que beaucoup de maisons qui sont calcinées, beaucoup de personnes restent à l'extérieur.
3: Les morts, comment ils ont été évacués?
2: Les ambulances de l'hôpital général chez Boulambo, celui de chez Omer, ils ont fait un bon travail, malgré tout.
1: De l'autre côté, plusieurs parents courant dans tous les sens étaient toujours à la recherche de leurs enfants qui ne répondaient pas à l'appel. Pour les sinistrés, c'est la fin de plusieurs années d'économie, mais aussi des espoirs nourris à travers leurs enfants décédés tragiquement. Ils demandent aux autorités et aux personnes de bonne volonté de leur venir en aide. L'un d'eux en parle.
4: On ne sait plus d'où viendra des aides en faveur des sinistrés. On ne sait plus même où aller. Que les autorités agissent en urgence, surtout en faveur des familles dont leurs enfants sont décédés et d'autres blessés. Plusieurs enfants sont même disparus de leur famille jusqu'à présent. Nous attendons une visite des autorités.
1: Dans cette douleur, les sinistrés se préparent déjà à passer leur première nuit à la belle étoile, loin du luxe et de leur maison, mais aussi à faire les deux de leurs proches disparus dans cette catastrophe.
0: Reportage signé à Lankabika. Entre-temps, un autre incendie a ravagé ce jeudi 10 septembre plusieurs habitations dans le sous-village de Kabungo, dans le groupement de Moudous en territoire de Kabare au sud Kivu. L'alerte a été donnée par François Mubalama, président de la société civile Force et Vive du groupement de Moudous. Il fait état de 21 maisons réduites en cendres, tandis que plus d'une dizaine d'autres ont été démolies pour empêcher la propagation des flammes. Plusieurs biens de valeur ont également été détruits, laissant de nombreuses familles sinistrées. Face à ces nouveaux drames, François Mubalama appelle les autorités et les organisations humanitaires à venir en aide aux victimes. Il invite également la population à renforcer la vigilance, notamment autour des installations électriques et autres sources potentielles d'incendie. Le président de la société civile Force Vive de Moudoussa plaide enfin pour une implication accrue de la protection civile dans la prévention et la gestion des incendies. Et dans le même registre, la série interminable des incendies à Bukavu requiert des mesures de pouvoir public contraignant, sinon la ville risque de connaître d'autres tragédies aux conséquences incalculables. Ainsi réagit le député national Moudekere Zanamegabe Olive à la suite de l'incendie déclaré jeudi 10 septembre 2026 au quartier Bouolukacha, en commune de Bagira, à la limite avec la commune de Kadutu. Selon lui, la ville de Bukavu est à reconstruire en intégrant les préalables d'urbanisation requis, à savoir les servitudes, les sentiers, les voies d'évacuation ou des passages d'ambulance et ou véhicules anti-incendie. Il propose une réflexion profonde autour de l'avenir de Bukavu face aux incendies. Olive Moudekereza en parle.
5: Nous disons encore nos compassions, nos condoléances, mais jusqu'à quand il faut que la ville soit bien reconstruite, que l'État prenne des mesures, qu'on fait des distinctions. On doit savoir où sont les habitations, où sont les zones d'habitation, le marché, les stades, les écoles doivent être séparées des maisons d'habitation pour éviter des risques. Aucune ville peut accepter qu'on continue à construire au centre-ville, partout, des maisons en planches, en étage, parce que c'est des risques qu'on prenne. Que cette ville de Bukavu soit vraiment prise en compte par les autorités à tous les niveaux. On est dans la guerre, on revient, c'est des inondations, c'est des éboulements, c'est du feu, et chaque jour des morts. Regarde comment les gens sont transportés, les secours, les hôpitaux, les ambulances, l'accès, tout ça fait partie de ce qu'on doit prendre comme des mesures. Quelle est la sécurité, quelles sont les dispositions prises en cas de danger, quels sont les secours.
0: Vous venez donc là de suivre Olive Moudekereza, député national élu de la ville de Bukavu. Et changeons de chapitre à présent. Disons que la consultation des services spécialisés en soins de santé mentale est l'une des options idéales pour réduire les cas de suicide dans la ville de Bukavu, dont la récurrence peut être justifiée par plusieurs facteurs comme les incendies et autres catastrophes naturelles. C'est ce que fait savoir le psychologue clinicien Idriss Baninde, qui invite les habitants de Bukavu à se rendre auprès des experts en situation de santé mentale autant qu'ils le font pour les hôpitaux ordinaires en cas de pathologie de santé physique. Il lance ce message à l'occasion de la Journée internationale de la prévention du suicide célébrée ce jeudi 10 septembre 2026. Selon Idriss Baninde, des événements traumatiques comme les incendies se comptent par plusieurs dizaines dans la ville de Bukavu et peuvent provoquer des troubles psychologiques de nature à pousser les victimes au suicide. Il invite la communauté entière à rester auprès des personnes ayant été au contact avec les événements traumatiques en les écoutant profondément. En cas de nécessité, il propose de joindre le centre psychiatrique de Bukavu ou les départements de santé mentale installés déjà opérationnels dans plusieurs hôpitaux de Bukavu pour un accompagnement approprié. Idriss Baninde.
6: C'est une occasion pour nous de pouvoir encourager les communautés à pouvoir consulter des services spécialisés en soins de santé mentale, surtout dans la ville de Bukavu. Des hôpitaux sont là qui sont spécialisés en soins de santé mentale. C'est facile d'accéder à ces soins, mais c'est plus facile pour la population qui est déjà confrontée à une crise humanitaire accrue, aux conflits armés, aux incendies et d'autres catastrophes naturelles. Donc, sont là les facteurs susceptibles de pouvoir pousser une personne à sombrer dans une détresse psychologique. Et quand la personne est accompagnée, quand la personne à quelqu'un sur qui la personne peut compter, ça permet de réduire la stigmatisation. Et la personne qui est en difficulté peut se sentir ouverte à s'exprimer, que ce soit devant ce membre de la famille, que ce soit devant ses collègues de service, ses camarades de classe. Un message pour moi à cette occasion, c'est d'appeler toutes les organisations humanitaires qui œuvrent dans la promotion de bien-être mental, dans la résilience communautaire, de pouvoir accompagner, que ce soit les campagnes de sensibilisation qui peuvent être mises en place, que les organisations humanitaires puissent accompagner ces initiatives, surtout dans la lutte contre les suicides.
0: C'était là Idriss Banindo au micro de Radio Mayindele. Dans le même registre, les suicides n'ont pas sa source dans la malédiction. Il s'agit d'un acte lié à une souffrance souvent psychologique, émotionnelle ou sociale, qui peut devenir tellement intense que la personne ne voit plus d'autre issue. C'est un phénomène complexe et souvent lié à une grande détresse psychologique et à plusieurs facteurs de risque. N'est-ce pas Hélène Boudjiriri?
7: C'est ce que fait savoir Lumière Singaï, coordinatrice de l'association Stop Suicide au Sud Kivu, à l'occasion de la célébration de la journée de la prévention du suicide, jeudi 10 septembre 2026. Pour elle, la communauté devrait abandonner les préjugés autour du suicide et accompagner les personnes qui tentent d'y faire recours afin de les aider à comprendre leur situation et s'en sortir. Lumière Singaï recommande la tolérance envers les autres et surtout avoir l'esprit d'écoute sans juger lorsqu'une personne traverse un moment difficile. Il demande d'observer les personnes autour de nous car tout se manifeste à travers les comportements. Lumière Singaï.
8: Beaucoup de gens pensent que l'acte de se suicider c'est une malédiction. Or, c'est un fait qui existe. Personne ne peut vouloir mettre fin à sa vie, mais il peut se mettre fin aux douleurs, à l'accumulation de problèmes, à l'accumulation des échecs. Et le mieux pour prévenir le suicide, c'est d'en parler. Mais aussi les proches, soyons attentifs aux changements au comportement des autres. Voir quelqu'un s'isoler, ça doit interpeller les gens. Il y a des gens qui sont devenus trop dépressifs, anxieux, et à chaque situation, il est irrité. Vous lui dites bonjour et il vous demande bonjour pourquoi. Vous lui dites de manger, il refuse de manger. Normalement, vous devez l'approcher. Si c'est difficile pour vous de l'approcher, appelez un professionnel de santé mentale. Soyez attentif, le pasteur, la famille, parce que la famille et les proches jouent un rôle très important dans la prévention des suicides.
7: De mars à juin 2026, 152 tentatives de suicide, dont 7 réussies, ont été répertoriées au Sud Kivu. Mais on a enregistré plus de cas sur les territoires de Walungu et la commune de Bagira dans la ville de Bukavu, fait savoir la coordinatrice de l'association Stop Suicide.
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0: La suite de cette édition du journal, comme d'ailleurs annoncé au sommaire, 13 mois après son lancement, le processus de paix de Doha entre le gouvernement congolais et l'AFCM-23 n'a atteint que 18,6% de mise en œuvre de ses engagements. C'est ce que révèlent les rapports d'évaluation de la mise en œuvre des engagements du dit processus publié par le baromètre des accords de paix en Afrique. Un rapport qui concerne la période allant du mois de juillet 2025 à août 2026. Les contenus avec Expedi Kialou.
10: Sur les 350 points évalués, 65 seulement ont été réalisés, indique ce rapport qui analyse trois principaux instruments, à savoir le mécanisme de libération des détenus, celui de supervision et de vérification du cessez-le-feu, ainsi que l'accord cadre de Doha pour un accord de paix global. Concernant les détenus, le mécanisme affiche un score de mise en œuvre de 25%, mais nuance les rapports si l'on considère les 477 personnes identifiées par les parties comme éligibles. Pour le compte de l'AFCM-23, seuls 15 détenus ont été libérés, soit un taux d'exécution de 3,1%. Le mécanisme de supervision et de vérification du cessez-le-feu atteint, lui, 13,3%, indique le baromètre des accords de paix en Afrique. Il estime que sa pleine opérationnalisation reste freinée par des difficultés liées notamment à la désignation des représentants, aux procédures et au déploiement des équipes. Néanmoins, une première mission de terrain dans le cadre du mécanisme conjoint de vérification élargie plus a toutefois été menée à Minembwe le 24 août 2026. Par ailleurs, l'accord cadre de Doha affiche un taux de mise en œuvre de 16,7%. Sur les 8 protocoles prévus, 2 ont déjà été conclus et intégrés à l'accord, tandis que les 6 autres restent en négociation. Le rapport relève plusieurs obstacles, notamment la persistance de la méfiance entre les parties, la poursuite des hostilités, la lenteur des négociations et les retards dans la libération des détenus. Il évoque également les difficultés humanitaires et socio-économiques, ainsi qu'une coordination encore insuffisamment formalisée entre les processus de Doha et de Washington entre la RDC et le Rwanda. Malgré ce faible niveau d'exécution, le baromètre des accords de paix en Afrique note quelques avancées. Il cite notamment la mise en œuvre des principaux mécanismes juridiques et institutionnels, les consultations de Montreux en avril et août 2026, ainsi que l'implication croissante des États-Unis, de l'Union africaine, du Qatar, du Togo, de la Suisse, de la CIRGL et de la MONUSCO dans les efforts de paix.
11: Merci à vous, Expedi, qui allons entre-temps une pétition en circulation demande au gouvernement de la RDC de revoir sa mesure suspendant les activités académiques dans certaines institutions de Bukavu et Goma et la FSM 23 de retirer ses actes de nomination pris le 29 mai, le 25 juin et le 7 août 2026. Disponible sur les plateformes numériques, cette pétition est initiée par le collectif des enseignants, chercheurs, étudiants, cadres scientifiques et intellectuels des villes de Bukavu et Goma. À travers cette pétition, les signataires veulent obtenir la sanctuarisation absolue du cadre universitaire et appellent à la responsabilité des autorités, chacun selon son mandat pour obtenir le retrait des actes décriés. Le souci est de sauver l'enseignement supérieur et universitaire pour l'année académique 2026-2027, indiquent les initiateurs. Écoutons à ce sujet Emmanuel Fizi, un des membres du collectif à la base de cette pétition et assistant au département de sociologie de l'université officielle de Bukavu-Yobe.
12: De manière globale, il faut saisir que l'initiative tient compte de l'intérêt supérieur des étudiants et donc aussi des universitaires, s'il faut ainsi le dire, à notre niveau comme communauté scientifique, comme intellectuels, enseignants, étudiants. Donc, ces collectifs de personnes instruites avons estimé important de pouvoir lancer cette pétition avec des recommandations vraiment concrètes aux différentes parties, notamment à l'AFCM 23 et au gouvernement. Le premier, c'est la sanctuarisation de l'université et des universités. Parlons donc des établissements de l'ESU et nous voulons ici dire que les établissements de l'enseignement supérieur et universitaire doivent rester neutres dans la guerre qui se tient aujourd'hui. Autrement dit, ce ne sont pas des lieux de politisation. Voilà, c'est la première recommandation que nous lançons et à l'AFCM 23, et nous lui avons même demandé concrètement de pouvoir retirer ses décisions de nomination. À Kinshasa, nous avons recommandé principalement au ministère de l'ESU et recherche scientifique de pouvoir revoir sa mesure de suspension des activités dans les universités parce qu'une suspension qui prend ne serait-ce qu'une semaine entrave l'ensemble des activités.
11: Cette pétition vise à récolter d'ici la fin de la semaine en cours au moins 100 000 signatures, conclut notre source. L'intégralité de son intervention à suivre ce vendredi 11 septembre 2026 dans la rubrique Parlons-en. Et avant la deuxième partie de cette édition du journal, donc renforcer les capacités des journalistes et des membres des clubs de lecture dans la vérification de l'information et la lutte contre la désinformation, c'est l'objectif d'une formation organisée à Bukavu par les souverains libres. Cette formation réunit 12 participants, dont 9 membres des clubs de lecture et correspondants ruraux et 3 journalistes des souverains libres. N'est-ce pas Hélène Boudjiriri?
13: Pendant des jours, les participants sont outillés sur les techniques de vérification des informations qui circulent notamment sur les réseaux sociaux. Ils apprennent à identifier les sources fiables, recouper les faits et vérifier les textes, images, vidéos et autres contenus avant leur diffusion. Pour la directrice du souverain libre, Claudine Lonvy, cette formation vise à renforcer les compétences des participants face à la multiplication des contenus non vérifiés. Elle revient sur les attentes de cette session.
14: Nous avons constaté qu'aujourd'hui, les réseaux sociaux occupent aujourd'hui une place importante dans l'accès à l'information. Malheureusement, sur les réseaux sociaux, il y a des fausses informations, mais il y a aussi des bonnes informations. Parce que s'il y a des fausses informations qui circulent et qui ne sont pas vérifiées sur les réseaux sociaux, ça peut influencer la perception des populations et alimenter la peur et la méfiance, mais aussi compromettre les efforts visant à promouvoir une information fiable, responsable, en contribuant à la cohésion sociale. Alors, c'est pour améliorer leurs pratiques de collecte, de vérification et de traitement de l'information que nous avons organisé cette formation.
13: La formation porte également sur le traitement des sons et l'écriture radiophonique, a précisé la directrice du Souverain Libre. Les participants sont ainsi initiés aux techniques de prise et de traitement audio, mais aussi à l'écriture adaptée aux exigences de la radio et des plateformes numériques. Philomène Bikouba, membre du club de lecture du Souverain Libre Katana et participante à la formation, explique ce qu'elle retient des techniques apprises.
15: Nous sommes très ravis d'apprendre comment faire les techniques de reportage sur terrain. Nous apprenons comment on peut canaliser l'information, comment on peut les personnes de contact et surtout comment on peut relayer les informations avant de les vérifier et surtout de ne pas se baser sur les réseaux sociaux.
13: Cette formation de deux jours se s'est clôturée le vendredi 11 septembre 2026. Elle s'inscrit dans le cadre du projet Journal indépendant, outil d'éducation populaire pour la consolidation de la démocratie, mis en œuvre par les souverains libres avec l'appui technique et financier de Wallonie-Bruxelles International, en partenariat avec IEX et Solidarité Santé Sud.
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11: Et en sport, le FC Les Aigles du Congo affronte ce vendredi 11 septembre Kigali, capitale du Rwanda, l'armée patriotique rwandaise APR en match retour du premier tour des préliminaires de la Ligue des champions de la CAF. Vainqueur à l'aller sur les scores d'un but à zéro, les Aigles abordent ce match avec un avantage à consolider. Ce match est prévu au stade Amahoro à partir des 18h heure de Kigali, même heure à Bukavu. Juste après la rencontre, les Aigles du Congo comptent retourner directement en RDC à bord d'un vol affrété pour la circonstance. Cette opposition s'annonce rude entre les deux équipes à la quête d'une qualification pour les prochains tours de la compétition. Le contexte politique tendu entre la RDC et le Rwanda apportera également un piment à cette rencontre. Pour rappel, le match aller s'était déroulé au stade de Frédéric Okibasa Maliba de Lubumbashi sans la participation des fanatiques sur décision du Conseil de sécurité de la province du Haut-Katanga. En revanche, le match retour se disputera avec le public.
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11: Et avec vous, Hélène Boudjiri, les différents messages lancés à l'occasion de la journée de la prévention du suicide et les perturbations observées en ce début de la rentrée scolaire 2026-2027 font partie des sujets publiés par la presse locale jeudi 10 septembre 2026.
13: Débutons avec la journée de la prévention du suicide avec Jambo RDC. Ce média écrit qu'à l'occasion de la journée mondiale de prévention du suicide, célébrée le 10 septembre 2026, des voix s'élèvent au sud que vous pour appeler la population à prendre soin de sa santé mentale, malgré les nombreuses difficultés auxquelles elle fait face. Parmi ces voix, celle de Barthélémy Akouzebounadi, psychologue clinicien et président provincial de l'association Stop Suicide, qui invite les personnes confrontées à des moments difficiles à ne pas rester seuls avec leurs problèmes. Selon ces professionnels de santé mentale, l'accumulation des difficultés peut affecter l'équilibre psychologique d'une personne. Il encourage ainsi chacun à rester attentif à sa santé mentale et à chercher du soutien lorsque les épreuves deviennent difficiles à supporter. Il insiste particulièrement sur l'importance du dialogue et du soutien de l'entourage. Il appelle les personnes confrontées à une souffrance psychologique à éviter l'isolement et à se confier à quelqu'un en qui elles ont confiance, précise Jambo RDC. Éducation, la prunelle RDC revient sur la rentrée scolaire 2026-2027 qui reste perturbée dans plusieurs secteurs du territoire de Fizi, près de 10 jours après la reprise officielle des cours. Selon l'administrateur du territoire cité par ses médias en ligne, Sami Kalonji Badibanga, les affrontements dans plusieurs zones de l'entité ont empêché de nombreux élèves et enseignants de regagner leurs établissements. D'après l'autorité territoriale, la situation sécuritaire demeure particulièrement préoccupante dans certains secteurs où des combats opposeraient les FARDC appuyés par des groupes Ouazalendo à des combattants de la FCM-23. La prunelle poursuit que les élèves aient enfoui leur milieu d'origine lors des affrontements ne sont toujours pas en mesure de regagner leur localité. Certaines écoles seraient encore occupées par des personnes déplacées internes, tandis que d'autres auraient été détruites ou endommagées depuis le 2 juillet 2026. La situation affecte également les personnels enseignants, précise la prunelle RDC. La crise sécuritaire continue également d'avoir des conséquences humanitaires. L'administrateur du territoire estime à environ 10 000 les nombre de personnes déplacées internes à Fizi, tout en affirmant que leurs conditions de vie restent précaires. Terminons avec ST News, qui reste dans le même secteur. À l'occasion de la Journée internationale pour la protection de l'éducation contre les attaques, célébrée le 9 septembre, le mouvement citoyen Machozi Araïa, contacté par ST News, appelle à une mobilisation collective pour préserver l'accès à l'école des enfants vivant dans les zones affectées par les conflits et les violences en RDC. Ces médias notent que, dans une déclaration rendu public à cette occasion, le mouvement déplore les conséquences des violences sur le système éducatif. Des milliers d'enfants voient leur scolarité interrompue, tandis que certaines écoles sont endommagées ou transformées en abri pour des personnes déplacées. Les enseignants, de leur côté, continuent d'exercer dans des conditions particulièrement difficiles. Face à cette situation, Mathieu Ziaraïa invite les autorités, les acteurs armés, les organisations humanitaires, ainsi que les communautés à considérer la protection de l'éducation comme une responsabilité collective.
11: Communiqué à la fin de cette édition du journal, le producteur de l'émission Musique Waki Christo Lumonguni de Radio Maïndélé invite les présidents de groupes musicaux chrétiens indépendants, les artistes et musiciens gospel des carrières solo et les présidents des chorales de prendre part à une réunion organisée à leur intention au bureau de l'AMCC 6 Avenue Kindu, numéro 33, en face de la régie des Eaux-Villes. Ce dimanche 13 septembre 2026 à partir de 14h. Vu l'importance des points inscrits à l'ordre du jour, la présence, le respect de leur pour tous sont vivement souhaités. On s'est fait à Bukavu les 10 septembre 2026. Tchaga Mubalama, opérateur culturel et producteur de l'émission, signe ses communiqués. C'est par cette note, mesdames, messieurs, que nous mettons fin à cette édition du journal sur Radio Maïndélé. Sa mise en onde était celle d'Alain Zard. Au microphone pour la présentation, c'était bien moi, Omar Moudekereza. Au revoir.